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1: H1000 présente. Une carte postale sonore d'ici, de là-bas, d'ailleurs. Pour le plaisir de vos oreilles. Bonne écoute. Auditeurs, auditrices, c'est dans le silence du plateau de Caussol, Alpes-Maritimes, que notre balade sonore débute. 1000 mètres d'altitude, d'un côté le Mercantour, de l'autre la Côte d'Azur, au col du Clapier, je devrais apercevoir la mer.

au fur et à mesure que l'on monte un peu en altitude. La texture du sol change. Quelques plaques de gel. Légèrement saupoudrée de poudreuse. Au milieu des rochers. Et chose étonnante, 1200 mètres d'altitude, massif calcaire. Ici, il y a beaucoup de massifs de thym. Arôme. Un petit coin de garrigue en montagne. Des oiseaux plutôt discrets.

0: c'est Patrick. Et vous?
1: C'est Jérôme.
0: Et Jérôme, vous êtes arrivé ici, dans cette région, parce que je précise pour les auditeurs, on est sur le plateau de Cossol.
1: Ah d'accord, oui c'est ça, oui. Tout à fait, je confirme.
0: Et vous êtes arrivé quand en fait ici?
1: Je suis arrivé il y a une quinzaine d'années en deltaplane, enfin pour le deltaplane que je pratique depuis 30 ans à peu près. Et puis je venais de temps en temps, par-ci par-là en hiver, c'est une des seules régions où on peut voler en hiver. Donc, et puis je m'étais dit, tiens, je viendrais bien habiter par là. Et puis le rêve s'est réalisé. Je suis passé près d'une agence. Là, j'ai vu une petite bergerie à vendre. Et là, on m'a fait visiter. Et qui c'est qui me dit bonjour? Je ne sais même pas. Je ne reconnais pas la personne, c'est pas grave. Alors, et j'ai vu là cet endroit magnifique. Je me suis dit, ah bah oui, là, je pose mes valises. Et donc j'ai tout de suite vu que je pouvais retaper cette petite bergerie, puisque en fait j'ai développé des grandes capacités et qualités de bricoleur, quoi. Et voilà, chose faite.
0: La vie n'est pas trop difficile ici, parce qu'il faut préciser, c'est assez désertique, et c'est un plateau flanqué à entre 1100 mètres, 1200 mètres.
1: Vous avez vu juste, c'est parfois très difficile. Il faut un bon mental quand même. Je traverse des moments... très difficile, des orages très violents, extrêmement violents même, et parfois des hivers avec des tempêtes de neige à pas piquer des verres.
0: Il peut tomber combien ici?
1: J'ai vu 1m20. J'ai des anciens, là, des petites mamies qui m'ont dit qu'elles avaient vécu 2 mètres de neige. Mais là, depuis 2 ans, on y est. Je pense que ce sont les changements climatiques, mais c'est vrai que...
0: Et ça a été un choix de vie de s'isoler un peu, de s'extraire de la côte où...
1: 28 déménagements, alors je sais plus d'où je suis, moi. Je me suis posé là, oui, parce que j'adore la nature depuis longtemps, je baigne dans la nature depuis 30 ans. C'est toujours des coins reculés que je choisis, et d'être comme ça, au milieu des animaux, des oiseaux, d'observer les insectes, c'est ma vie, ça. Oui. C'est les fleurs aussi.
0: Les fleurs.
1: Ouais, j'adore les fleurs.
0: Et est-ce que vous avez des sons particuliers ici que vous aimez, que vous appréciez?
1: Des sons?
0: Oui.
1: Beaucoup de sons, effectivement, mais particulièrement ceux des oiseaux. Vous avez beaucoup d'espèces migratrices, telles que, on en parlait, la huppe faciée, et d'autres petits spécimens qui sont complètement inattendus, qui surgissent de nulle part et qui passent par là, ou parfois des sédentaires aussi. Et j'aime beaucoup aussi les cris d'oiseaux, les chants d'oiseaux, c'est tout à fait magnifique. J'ai même des locataires qui viennent se mettre dans mon mur chaque année, des petites mésanges charbonnières qui font des petits trous dans mes isolants et qui viennent faire le petit, enfin c'est juste magnifique. J'ai une vie avec les oiseaux qui est très très très très particulière. D'ailleurs, je vous inviterai tout à l'heure à partager un petit instant, vous allez être subjugué, vous allez découvrir une petite collection de nids d'oiseaux.
0: que vous avez...
1: Oui, parce que les oiseaux, j'ai établi une confiance avec les oiseaux qui est juste incroyable. Ça m'est tombé dessus, c'est magnifique. J'ai découvert la confiance que pouvaient m'accorder les oiseaux. Ça, c'est un témoignage incroyable. Vraiment, des oiseaux qui nichent à... porter Dieu, quoi, à la sortie de ma porte, j'ai juste à tendre la main ensuite, une fois que les petits sont partis, pour cueillir le nid, et j'ai toute une collection, là, c'est juste incroyable. Moi-même, je suis un peu tombé du nid, plutôt tombé des nues, en fait.
0: Et ça serait quoi, là, pour vous, la définition du bonheur?
1: Alors, la définition du bonheur, j'y suis presque, et malheureusement, il n'est pas atteint. ici, j'y suis presque, oui, il manque un petit ingrédient.
0: Je comprends.
1: Vous comprenez?
0: Oui, je comprends tout à fait.
1: Petit ingrédient, je suis peut-être trop perché en fait, je ne sais pas. Mais...
0: vous avez pris donc beaucoup de recul par rapport au monde, quoi, par rapport à la vie sociétale, le travail, le matérialisme, c'est ces choses-là qui vous attirent aussi à travers la nature.
1: Vous voyez juste, oui, tout à fait. Oui.
0: D'accord. Bon. En tous les cas, mais superbe et sympathique rencontre.
1: Ah oui, complètement inattendue et cocasse, drôle à la fois.
0: Donc, un amoureux des oiseaux qui communique avec les oiseaux et donc la nature. Est-ce que vous avez un arbre préféré? Parce qu'ici, il y en a très peu, hein, quand même.
1: Un arbre préféré. Moi, je suis très arbre également, effectivement. Dire préféré. J'ai peut-être le mien, là, ce bel épicéa qui pousse au-dessus de mon toit. Il est juste magnifique et je commence à le préférer un peu.
0: Allez, dernière petite.
1: Allez-y.
0: Non, je vous laisse terminer.
1: J'allais dire, oui, préféré dans le sens où chaque année, j'ai la huppe à fascier qui vient se percher dedans et me faire ses petits. J'y vois une petite préférence maintenant.
0: D'accord.

Ici, le soleil a bien réchauffé le versant. La neige est un peu plus transformée, plus humide, moins glacée.

d'une neige qui a été transformée par les cycles de fonte et de regel successifs. Elle est chargée d'eau. Tout ceci est compréhensible car les Alpes-Maritimes, comme vous pouvez le supposer, bénéficient d'un climat plutôt méditerranéen. Quelque part,

dans ce paysage semi-enneigé. Au fond, la vallée. Ici, neige et petits cailloux calcaires se disputent le terrain. Au milieu des touffes de thym. Quelle diversité sur ce GR4 qui mène

paysage commence à se découvrir. Mais attendons

0: la branche.
1: Là, là. Et aussi à la sortie des toilettes, là-bas, dans l'autre arbre. Tu vois, là, à hauteur des yeux, quoi.
2: D'accord. Et c'est, la collection de nids, elle est là, alors ?
1: Elle est là, regarde. Elle est là. Tu vois ?
2: Ah, d'accord. Ah, oui.
1: Le dernier, c'était la semaine dernière, c'est celui-là. Tiens. Un coup de vent qui l'a fait tomber de l'arbre, là-bas. Alors, depuis que j'ai une chatte... Ah ! J'ai une chatte très, très, très, très... très affective et qui vous accueille, regardez. Ouais. Alors depuis que j'ai adopté la chatte, par contre, les oiseaux sont pas complètement fous. Maintenant, ils font leur nid beaucoup plus haut, hein, ça c'est sûr.
2: Et c'est toi qui a construit de tes propres mains
1: C'est ça. Enfin, il y avait une base de bergerie, quatre murs, mais c'est moi qui ai tout retapé, isolé. Et donc, tu vois, là, il y a vraiment beaucoup de nids différents, en fait, hein, de différentes espèces. Tiens, je te fais un petit... Allez, je vous fais visiter vite fait, comme ça.
2: D'accord. C'est
1: un
2: très, très gentil, ouais.
1: Bazarman, mais...
2: Le coin
1: là, cuisine. C'est un wagon de chemin de fer qui est très... Alors, je vous montre parce que c'est très atypique, quand même. C'est un wagon de chemin de fer. Donc, vous regardez, je ne suis pas très... de la montagne. Regardez, regarde, tu peux jeter un coup d'œil. Hein. C'est très atypique, ce chemin. C'est un wagon de chemin de fer qui a été poussé là avec un tracteur et collé contre le mur. Donc une petite porte là sur le côté. Et puis voilà, ça fait une pièce. C'est drôle, non ? C'est un peu surprenant et atypique, ça c'est clair.
2: Atypique, c'est clair. Ça me fait penser à ce mouvement un peu de personnes qui vraiment s'extraient de la société de consommation et essaient de vivre plus ou moins, entre guillemets, en autarcie, enfin.
1: Oui.
2: Ouais, c'est... Ah, c'était bouquin, donc. Le hasard n'existe pas.

c'est le son de l'hiver. Le son de la montagne. La porte n'est pas si loin. Peut-être sentez-vous déjà des embruns marins passer dans le fluide du vent.

1300 mètres d'altitude. Vers le petit sommet, tu montais.

petite pente verglacée. Quel beau son! Le son de l'hiver méditerranéen.

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Mosaïque de couleurs, de sensations. Ici l'hiver, là-bas la clairière boisée. Au fond, le vent.

et la magie de ces petits bosquets où gisent plein de brindilles qui croustillent.

ici, à nouveau. De la neige, légèrement verglacée. Son qui crisse. La mixité du paysage avec ses arômes de lavande, de thym, de cailloux calcaires perchés à 1300 mètres d'altitude. Quelques nuages commencent à s'amonceler. Une petite brise froide envahit les crêtes. Au loin, le Mercanteau, les gorges du Verdon. Et d'aussi loin, d'où je peux vous parler, je vous souhaite de belles balades ou randonnées sonores. Et nous nous retrouverons peut-être la semaine prochaine pour écouter la nature nous éveiller.

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Bonjour, bienvenue dans ce Por el Mundo Latino. On s'envole pour se retrouver au Brésil avec le grand Vinicius de Moraes, Maria Creuzue et Toquinho pour Tomara.

du Brésil et quelques kilomètres plus loin, vous voici arrivé. Alors, pour y retrouver un peu entre deux pays, puisque il s'agit d'un duo formé par Manuel Garcia, auteur, compositeur, interprète chilien, et Sol Escobar, chanteuse colombienne, née en Argentine, et le titre c'est La Mariposa y el

ce coup-ci, on va bien être dans un seul pays à la fois et en Colombie, et avec Carlos Vives, qui a commencé sa carrière, non pas comme chanteur, mais comme acteur, dans une série, puis dans des productions portoricaines. En parallèle de cette carrière, il enregistre quelques albums qui, cela reste tout à fait confidentiel. C'est lorsqu'il décide de colorer son folk rock de musique traditionnelle colombienne, telle que la cumbia ou bien le valletano, qu'il rencontre le succès, en devenant à partir de 1993 une star en Amérique latine et bien au-delà. Carlos Vives, te dedico.

Elle s'appelle Isabelle Casado, ça vous dit peut-être rien, puisque son nom d'artiste, c'est Isabelle Ayayoun. Elle est espagnole, plutôt dans le genre néo-folk. Elle a grandi dans un petit village du côté de Ségovie, où elle s'est passionnée pour d'abord les chevaux, en devenant cavalière professionnelle, puis enseignante d'équitation et entraîneuse, tout en nourrissant cependant un amour pour la musique. Alors elle décide à un moment de commencer une carrière musicale. C'était en 2019 grâce à une rencontre, et en 2021 elle sort son premier album, un hymne féministe qui se hisse à la troisième place des charts espagnols. Ce hit que je vous propose d'écouter tout de suite s'appelle Potra Salvaje par Isabelle Ayaun.

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1: Du blues en espagnol à présent proposé par Buddy Moss avec une chanson parue dans son album sorti en 2026. Le nom du morceau c'est Solo Amigos.

une chanteuse chilienne, Denise Rosenthal, qui en 90, à 16 ans, elle obtient un rôle dans une série télévisée et joue également dans un groupe à succès d'une série. Elle y produit 3 tubes, tous utilisés dans cette série, puis se lance en 2011 dans une carrière solo. Denise Rosenthal, Cambio de piel.

Silbando, un jeune orchestre franco-argentin qui propose un répertoire qui invite à redécouvrir des grands classiques du tango argentin ou bien de s'aventurer dans des pièces plutôt méconnues. Les voici dans Paciencia.

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1: Sandra doit libérer pour une deuxième étape au Brésil pour y retrouver cette compositrice, chanteuse, youtubeuse et productrice
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À venir, Los Uros, un peuple qui habitait autrefois des îles flottantes de la région Puno sur la rive péruvienne du lac Titicaca, pour ce titre célèbre au Roth.

Continuer notre voyage, compositrice, guitariste et chanteuse, il s'agit de Gaby Moreno qui, elle, adore mélanger les influences afro-américaines au rythme latino de son pays dans des chansons qu'elle chante parfois en anglais et, pour ce qui nous intéresse, en espagnol. Là, je vous ai choisi un titre célèbre, une reprise, Quizás, Quizás, Quizás. Il s'agit d'un boléro écrit en 1947 par le compositeur cubain Osvaldo Fares et chanté par Gaby Moreno.

0: Le Puerto Candelaria, à présent pour du jazz et des rythmes latins, et les six musiciens colombiens de ce groupe qui est né il y a plus de 25
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0: ans.
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1: un voyage à la
0: Candelaria pour
1: découverte des
0: Cumbiage.
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Une auteure, compositrice, interprète et mexicaine, Carla Morrison. Elle est née, elle, en 86, en Baja California. Elle a 17 ans lorsqu'elle déménage aux USA en Arizona pour étudier la musique, mais ne parvient pas à terminer ses études, mais décide alors de quand même essayer de faire une carrière musicale en se produisant sous le nom de scène de Baba Luca. Avec un succès très modéré, conséquence, elle revient au Mexique pour y tenter une nouvelle chance en solo. Depuis, elle s'est imposée comme l'une des artistes d'origine mexicaine les plus passionnantes de ces dernières années et a été nominée 8 fois au Latin Grammy Award. Carla Morrison, Hacienda Dentro.

Eduardo Sarante a pris Carla Morrison, connu plus sous le nom de Yiyo Sarante. Il est dominicain, c'est également surnommé par certains la voix de la salsa. Il est né dans une famille de musiciens, le septième de 9 enfants, dont 5 musiciens. Et total, sa passion commence dès qu'il est petit. Il commence à participer à des orchestres en République dominicaine. En 99, fait ses débuts de chanteur dans la zone touristique de Bavaro. En 2003, rejoint l'orchestre Oro Duro. Et en 2010, il se lance dans une carrière en chanteur solo.

Bonjour à tous, chers amis auditeurs, et bienvenue dans la Traveling Station pour cette nouvelle émission 100% Good Vibes. On va s'écouter du bon reggae, du dub, et plutôt du dubwise cette semaine. Yes, un petit peu de digital. On va faire honneur à cette soirée à laquelle on a pu assister à Toulouse. C'était ce week-end, à l'Interférence. Je vous en dis plus dans deux secondes, juste après ce super titre de Young Warrior, le fils de Jashaka, sur un album que j'ai déjà eu l'occasion de vous passer. Le titre cette fois-ci s'appelle « 10 Steps to Africa ».

0: Young Warrior à la production, comme je vous l'annonçais, et ce titre 10 Step to Africa sur un album 100% instrumental. Yes, je vous laisse aller voir tout ça, ça s'appelle Dubbox et on en a déjà parlé, eh bien, il y a un petit mois, je crois, de cet album. Alors, très content de vous retrouver eh bien, cette semaine pour une émission un petit peu dédicace à l'image des Clash que j'avais eu l'occasion de faire il y a quelques années de ça, où on se prenait une demi-heure sur un groupe, une autre demi-heure sur un autre groupe, et vous définissiez eh bien, pour vous qui était le meilleur. Cette fois-ci, ce sera un trio en hommage à cette soirée organisée par Critical Hi-Fi Sound System de Toulouse, qui organisait une soirée eh bien, à l'interférence, comme je vous le disais. On était donc samedi dernier à cette super soirée avec une programmation de dingue. Tous les vieux de la vieille, eh bien, du reggae. On avait le chanteur Dixie Peach. Voilà, super chanteur dont on parlera eh bien, dans les prochaines minutes. On avait également Dougie Wardrop, représentant du label Conscious Sound, un super producteur eh bien, de reggae, hein, de dub à l'anglaise. Et un autre anglais qui s'appelle Vibronix, toujours eh bien, dans ce style mode dub un petit peu plus moderne pour le coup. Et donc j'avais envie de vous eh bien, repasser ces trois artistes, sachant qu'on va eh bien, les reprendre dans l'ordre, à commencer par par Dixie Peach sur le label Jatobiz, puisque c'est le label sur lequel il a commencé. On va s'écouter eh bien, un titre qui s'appelle Tonight is a Night, histoire de planter le décor. Dixie Peach sur Jatobiz.
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Tonight is the night, superbe titre enregistré eh bien, dans les années 80. Voilà, Dixie Peach, il n'en est pas à son premier essai. C'est un super chanteur qui a donc commencé, comme je vous le disais, sur ce label. Ja Tubbies, un sound system emblématique anglais qui a également, eh bien, dont a fait partie par exemple Errol Bellott, énormissime chanteur, franchement, qui mérite également d'être connu. Bon, on en fera une prochaine sur Ja Tubbies. On va se refixer sur Dixie Peach, toujours sur le même label. On va s'écouter le titre Ja Road.

Rastafari's Only Way, yes, pour ce titre emblématique, non seulement du label Jatobiz, mais également eh bien, de Dixie Peach, accompagné de Errol Bellotte. Je voulais en parler juste avant, on se passera du bon, Errol Bellotte dans une future émission. Franchement, voilà, deux chanteurs au top à l'époque. On était dans les années 2000 hein, pour ce style de cut, yes. On va continuer évidemment eh bien, sur Dixie Peach et avec des artistes un petit peu différents, puisqu'il y a eu l'occasion plus récemment de faire quelques combinaisons avec eh bien, Russ Disciple, hein, des fameux Disciple, toujours des Anglais, et notamment sur un recut eh bien, du Return to Addis Abeba, yes, avec un vocal, ce morceau emblématique instrumental des années 80 de The Disciple qui méritait son vocal. Le titre s'appelle Long, Long Way to Go et Dixie Peach officie à merveille.

Oui, ah, Wawia, yes. Eh bien voilà, cette présentation de l'artiste Dixie Peach. J'espère que cette présentation vous aura donné envie d'aller voir un petit peu plus loin sur cet artiste qui mérite vraiment d'être connu et qui est vraiment au top. Yes, on va enchaîner évidemment avec le label Conscious Sound, représenté samedi dernier par The Bush Chemist, alias Dougie Wardrop, qui est donc évidemment le fondateur, et le musicien en fait, le beatmaker de ce label. On va commencer par le même son qu'il a utilisé pour introduire cette session, qui était évidemment un très bon choix, avec l'artiste King General, qui fait évidemment partie du crew Conscious Sound. Le titre s'appelle Long Long Time.

comme Téna Céline qu'on entendait à l'instant sur ce remake du Last Call, yes, avec le titre Dub Sound. On a évidemment beaucoup de combinaisons avec des chanteurs de l'époque. On va s'écouter un Faithfull, le titre s'appelle Straight Up, et derrière ce sera un Lutanfaya dans un style radicalement différent, tout aussi dynamique, voire beaucoup plus dynamique. Yes, le titre s'appelle Straight Up Stepa Faithfull.

Lutan Paya et le titre Beat Round the Bush. Il est sur les productions Conscious Sound avec eh bien évidemment le producteur Bushchemist. Yes, voilà, un gros gros titre là. Mais Bushchemist eh bien ne faisait pas que des combinaisons avec eh bien des chanteurs, c'était avant tout un rhythmmaker énormissime, franchement super artiste qui nous fait des rhythms de malade comme eh bien une superbe reprise de l'anthème de Star Wars, pas sur son label du coup, sur le label de Jatubbies. Le titre s'appelle Star Dub.

Et bien voilà, sur et bien cette super instrumentale de La Marche de l'Empereur de Star Wars, repris par Bush Chemist, c'est le moment de passer à l'homme Vibronix. Voilà, un artiste toujours anglais, très ami évidemment de ce crew, hein, Bush Chemist, évidemment Dixie Peach. Ils se retrouvent d'ailleurs sur leur label respectif. On retrouve aussi et bien quelques Vibronix sur et bien le label de Jatobees, pour vous dire que c'est vraiment une petite famille. Yes, Vibronix, un petit peu plus récent dans le monde du dub, qui arrive avec ses premières productions en 1998. On trouve les premiers maxis sur le label Deep Root, label de Zion Train si je ne me trompe pas, en tout cas produit par des membres de Zion Train. Et moi je découvre eh bien, notamment cet artiste avec un titre accompagné d'une chanteuse qui s'appelle Bonnet L. Le titre s'appelle Positive Direction.

Alors Steve Vibronix rencontre le succès assez rapidement avec quelques productions sur les labels des copains. Évidemment, dans les années 2000, il commence directement à produire sur son tout nouveau label, tout frais, le nom c'est Scoops. Et donc, il va commencer une longue carrière prolifique avec plein de superbes productions. On s'écoute une de ses prods de l'année 2002, le titre s'appelle « Prophets ».

Alors Vibronix, eh bien, continue sa carrière et rencontre, comme je vous le disais, pas mal de succès. Il va produire de manière eh bien, assez massive hein, sur son label Scoop, jusqu'à eh bien, une année extrêmement prolifique dans laquelle il décide eh bien, de sortir 12 vinyles, 12 maxi ou plutôt 12 45 tours, eh bien, un par mois, donc 12 dans l'année. Ça fait eh bien, pas mal de choses à découvrir et à acheter. Chaque mois, on se qu'on avait un nouveau Vibronix qui fera eh bien, une série de 12 maxi 45 tours là, de petits 45 tours y compris eh bien, un super recut du Oja Come Now Vibronix.

Eh bien, comme on était parti dans les versions féminines, je n'ai pas pu m'empêcher de vous passer cette version, toujours un recut du English Girl cette fois-ci, avec Bonnel, qui avait introduit cette session sur Vibronix, et qui va la clôturer tranquillement, puisque la fin de la mission approche à grands pas. Il me reste quelques minutes, ultime seconde, pour vous transmettre mes messages de bonnes vibes. J'espère que vous avez passé un bon moment à l'écoute de la Travelling Station. Évidemment, c'est un plaisir de vous partager le retour de cette soirée. Un gros big up à Critical Hi-Fi, à Super Sound System de Toulouse, qui organise des sessions tous les deux mois à peu près. N'hésitez pas à aller jeter un œil et à soutenir leur projet. Ils nous font venir des programmations de malades, des grands passionnés du reggae, ça se sent dans les soirées qu'ils organisent. Félicitations à eux. Et encore un grand merci. J'espère que vous avez pris plaisir à découvrir ces trois artistes. On continuera à faire ça dans la Travelling Station, histoire de remettre un petit peu à l'honneur les vieux de la vieille, les grands du reggae. Et justement, en parlant de ça, on va finir avec un titre assez énorme que j'adore de Vibronix. Et j'ai été d'autant plus surpris quand il l'a présenté comme une énorme dédicace au grand Zulu Warrior, à l'homme Jashaka. Rest in peace, Jashaka qui nous a quittés. Il y a quelques années de ça, le grand le représentant du sound system en Angleterre, qui a exporté cette culture jusqu'à l'Europe, qui a fait ce que le monde du sound system reggae est aujourd'hui pour moi. Le titre s'appelle Glorify, avec des superbes trompettes. C'est Vibronix à la production, dédicace au grand Zulu Warrior. On se laisse là-dessus. J'espère que vous avez passé un bon moment. On se retrouve dans 15 jours. Et surtout, d'ici la prochaine émission, portez-vous bien et ciao, bye bye.

0: Il est midi ici à Paris, 13h30 à Téhéran, 6h à Washington. Bonjour à tous.
1: Karine Bellicha.
0: À la une, l'accord entre États-Unis et Iran pourrait être annoncé dès aujourd'hui, à en croire le chef de la diplomatie américaine. La percée dans les négociations de paix semble se confirmer de part et d'autre et valider un compromis en plusieurs étapes, avec en premier lieu la réouverture du fameux détroit d'Ormuz. Nous évoquerons aussi la cérémonie d'investiture de Romuald Ouadani à la tête du Bénin. Elle doit commencer dans les minutes qui viennent. Et puis les pompiers américains qui tentent toujours d'empêcher l'explosion d'un réservoir contenant des produits chimiques dangereux. C'est près de Los Angeles. Juliette Pietraszewski nous expliquera. Un accord entre les États-Unis et l'Iran est donc en voie de finalisation selon les deux pays. Téhéran a dévoilé plusieurs points. Il s'agirait d'un plan en trois étapes selon les Iraniens. La fin officielle de la guerre, le règlement de la crise dans le détroit d'Ormuz et l'ouverture d'une période plus longue pour négocier notamment sur le nucléaire. Mais tout cela est encore en cours de négociation. En marge d'une visite en Inde, le chef de la diplomatie américaine a laissé entendre qu'un accord pourrait être trouvé dans les prochaines heures. Marco Rubio.
2: Il y aura peut-être des nouvelles plus tard aujourd'hui. Je n'ai rien à vous annoncer pour le moment, mais il se pourrait qu'il y en ait un peu plus tard, ou peut-être pas. J'espère qu'il y en aura, mais je n'en suis pas encore certain. Des progrès ont été faits. En ce moment même, des discussions ont lieu. Il est possible que nous ayons quelque chose à dire, que ce soit plus tard aujourd'hui, demain ou dans quelques jours. Mais ce problème doit être résolu, comme l'a dit le président Trump, d'une manière ou d'une autre. L'Iran ne doit jamais posséder l'arme nucléaire. Le détroit d'Ormuz doit être ouvert sans péage. Les Iraniens doivent remettre leur uranium enrichi. Ce sont les points d'attention permanents du président. Et sa préférence va toujours à une approche diplomatique. C'est ce sur quoi nous travaillons actuellement. Mais ce problème sera résolu, comme l'a dit clairement le président, d'une manière ou d'une autre. Nous espérons que cela se fera par la voie diplomatique. C'est ce à quoi nous travaillons. Et je pourrai peut-être vous en dire plus au cours de ma visite.
0: Et le chef de la diplomatie américaine Marco Rubio, et c'est précisément sur la question du nucléaire remise à plus tard que Washington et Tel Aviv pourraient s'opposer. Donald Trump assure avoir eu un entretien positif avec Benjamin Netanyahou hier, mais les médias américains ont fait état ces derniers jours de stratégies divergentes des deux dirigeants, le président américain poussant pour une solution diplomatique, le premier ministre israélien souhaitant reprendre l'offensive pour éliminer toute ambition militaire nucléaire de Téhéran. La nuit dernière a été particulièrement difficile en Ukraine. Les attaques de drones ont été massives une nouvelle fois. 4 personnes sont décédées à Kiev et sa région. Le président ukrainien dénonce l'envoi de 90 missiles, dont un à capacité nucléaire. Un missile Oreshnik hypersonique. C'est la troisième fois depuis l'invasion de l'Ukraine que Moscou utilise cette arme de longue portée qui peut toucher l'ensemble de l'Europe. Le Kremlin confirme son utilisation, mais dit ne viser que des cibles militaires. Notez qu'RFI consacre un dossier complet à l'utilisation de ce missile Oreshnik et ses spécificités militaires et politiques à retrouver en une de notre site internet. Un nouveau bilan a été donné sur le front d'Ebola par les autorités de République démocratique du Congo. On dénombre désormais 204 décès probablement liés à la maladie et plus de 850 cas suspects. L'Ouganda, frontalier de la RDC, a confirmé hier 3 nouveaux cas, portant le total à 5, dont un décès. Romuald Ouadani va donc être officiellement investi président de la République du Bénin à Cotonou dans quelques minutes, vainqueur de l'élection présidentielle du 12 avril face à un candidat de l'opposition modérée. Il succède à son mentor, Patrice Talon, qui quitte le pouvoir après 2 quinquennats, la limite autorisée par la constitution béninoise. Plusieurs délégations étrangères sont attendues à la cérémonie, mais aucun chef d'État venu de l'étranger, c'est la tradition, inscrite dans le code de protocole du Bénin. À Cotonou, Jean-Luc Aplogan.
3: 16 délégations étrangères seront représentées à divers niveaux, parmi lesquelles celles du Mali, du Burkina Faso et du Niger, les 3 pays membres de l'AES, Alliance des États du Sahel. Selon nos informations, les ministres des Affaires étrangères maliens et burkinabés sont arrivés à Cotonou samedi. Selon les mêmes sources, les officiels nigériens sont attendus peu avant le début de la cérémonie. La présence du Niger mérite d'être soulignée. Les relations entre Niamey et Cotonou restent en effet particulières. particulièrement tendue, frontières fermées, et le régime nigérien a multiplié les accusations contre le président sortant, Patrice Talon. La cérémonie débutera sur l'esplanade du palais des congrès de Cotonou, entièrement rénovée pour l'occasion, où tentes blanches et écrans géants ont été dressés pour accueillir 6000 invités. Le président de la Cour constitutionnelle proclamera les résultats de l'élection présidentielle avant que le président élu ne prête serment sous les coups de canon. Romuald Ouadani sera ensuite investi grand maître des ordres nationaux. Suivront la remise du drapeau, les honneurs militaires et le premier discours présidentiel. Jean-Luc Aplogan, Cotonou, RFI.
0: Aux États-Unis, un nouvel incident s'est produit près de la Maison-Blanche hier soir. Un homme a ouvert le feu contre un poste de contrôle de sécurité avant d'être abattu par les policiers du Secret Service. Alors que Donald Trump était présent dans le bâtiment, un passant a aussi été blessé dans la fusillade. Plusieurs médias américains ont identifié le suspect, un homme aux antécédents de troubles mentaux. De l'autre côté du pays, en Californie, les autorités craignent toujours l'explosion d'une cuve de produits chimiques près de Los Angeles. Avant-hier, près de 40 000 personnes ont été évacuées car une fuite a été signalée. Juliette Pietraszewski, bonjour.
1: Bonjour Karine.
0: Ce qui alimente les inquiétudes, c'est que les pompiers ont relevé une hausse de la température du produit contenu dans la cuve en question.
1: Oui, à l'intérieur de ce réservoir, 26 000 litres d'un liquide inflammable, le métacrylate de méthyle, utilisé pour la fabrication de plastique. Un produit dangereux qui est passé de 25 à 32 degrés ce vendredi. La hausse est en moyenne d'un degré Fahrenheit par heure, ce qui est une mauvaise nouvelle, a par ailleurs déclaré un responsable des pompiers hier. Les équipes sur place cherchent à refroidir la cuve pour éviter une explosion. Explosion qui pourrait envoyer des fumées toxiques au-dessus d'une vaste zone habitée, notamment dans les quartiers de Garden Grove, dans une localité du comté d'Orange, en grande banlieue de Los Angeles. Depuis les évacuations de près de 40 000 personnes dans la zone vendredi, les autorités tentent de mettre en place un système de barrières. Objectif, que le produit toxique ne pollue pas les cours d'eau ou l'océan situés à quelques kilomètres de l'accident. En cas d'explosion, et selon une carte publiée par les pompiers, les zones situées dans un rayon d'environ 330 mètres autour du réservoir pourraient subir des dégâts importants. Aucun blessé n'a été signalé à ce stade et les autorités n'ont pas communiqué sur l'origine de la fuite.
0: Juliette Pietraszewski. En Serbie, démonstration de force de l'opposition emmenée par les étudiants dans les rues de Belgrade hier soir. Pour la première fois de l'année, des dizaines de milliers de manifestants se sont rassemblés pour demander des élections, reprise spectaculaire du mouvement anticorruption, même si des heurts ont éclaté à la fin de la manifestation. En France, un peu plus de 24 heures après l'annonce officielle de la candidature de Gabriel Attal à la présidentielle, le maire du Havre, Édouard Philippe, également candidat mais discret médiatiquement, a donné une interview. Lui aussi, ancien Premier ministre, il réagit notamment à l'enquête pour détournement de fonds publics. Victorien Villaume.
4: Face à l'ouverture d'une information judiciaire, Édouard Philippe s'affiche serein et laisse entendre que cette affaire serait due à l'amertume d'une ancienne collaboratrice.
5: Elle n'avait pas le niveau que j'attendais. Dès qu'elle l'a compris, elle a commencé à dénoncer des faits dont elle considérait qu'ils n'étaient pas conformes à la légalité, ce que je conteste totalement. Bon, voilà, bah écoutez, la justice va faire son travail.
4: Le président du parti Horizon, souvent taclé sur sa discrétion, avance ses priorités, plus de moyens pour l'école, un meilleur financement du modèle social et une justice plus rapide. Il livre aussi ses premières décisions s'il venait à être élu, dissolution 3 semaines après l'élection et référendum sur la rigueur budgétaire.
5: On peut se fixer comme règle d'être sérieux. Le sérieux avec l'argent public, le sérieux avec les comptes de l'État, c'est pas une obsession de comptable. C'est la capacité à financer les efforts dont on a besoin et c'est aussi la capacité à être libre.
4: Et alors que les ambitions pour 2027 ne manquent pas à droite et dans le bloc central, le candidat balaye d'un revers de main l'idée d'une primaire.
6: Il n'y a pas de place pour cette primaire parce que la confiance entre les partis est beaucoup trop faible. Si Gabriel Attal gagnait cette primaire, je ne crois pas du tout que M. Lisnard ou que M. Retailleau considéraient que bah oui, il a gagné, donc on va le soutenir.
4: J'adore faire campagne, affirme Édouard Philippe, dont le premier meeting se déroulera à Paris au début du mois de juillet.
0: Et puis le Festival de Cannes a éteint ses projecteurs. La quinzaine est désormais terminée après avoir livré hier le palmarès du jury présidé par le réalisateur sud-coréen Park Chan-wook. Et c'est le Roumain Christian Mandjou qui décroche la Palme d'Or pour son film Fjord. Et c'est la deuxième de sa carrière. Voilà, c'est la fin de ce journal. Tout de suite, à suivre, Religion du Monde sur RFI. Restez à notre écoute.
7: Bonjour, je m'appelle Anaïs, je suis bénévole et intervenante au planning familial de Sainte-Afrique. Aujourd'hui, on prend la parole avec Marion.
8: Bonjour Anaïs.
7: Pour vous présenter un petit peu le planning et vous inviter à une réunion publique qui va avoir lieu le 28 mai à 20h30 au Petit Carré d'Art. Cette réunion publique, elle est là parce que le planning familial est en danger. Le planning familial, c'est une association féministe d'éducation populaire et militante qui promeut et défend le droit à la contraception, à l'avortement, à l'éducation, à la sexualité. Il lutte contre les violences, les discriminations liées au genre et à l'orientation sexuelle. À Sainte-Afrique, il y a une permanence qui est anonyme et gratuite. On fait de l'information, il y a certains dépistages qui peuvent être faits en direct pour des IST. On répond au numéro vert national. On anime aussi des ateliers avec les jeunes dans les collèges et les lycées du Sud Aveyron sur la santé sexuelle, l'éducation à la vie affective et relationnelle. Dans les écoles, des animations sur l'égalité des garçons et des filles, des animations sur l'inceste, etc. etc. Donc ça, c'est tous les sujets que le planning familial il peut aborder tant à Sainte-Afrique qu'au niveau national. En 2025, avec l'antenne de l'Aveyron, on a touché environ 4000 personnes, c'est-à-dire qu'on a rencontré environ 4000 personnes sur des actions collectives. Au niveau national, ça représente environ 500 000 personnes par an qui sont soutenues, aidées par le planning familial. Et là, toutes ces activités et tous ces sujets qu'on défend sont gravement mis en péril.
8: Et oui, malheureusement, récemment, depuis maintenant quelques mois, le planning familial dans de nombreuses régions et départements est vraiment, vraiment en difficulté, et notamment des difficultés financières suite à des baisses d'octroi de subventions. Alors, ce n'est pas juste, il n'y a plus de sous, c'est vraiment la résultante de choix politiques nationaux qui décident de ne pas, réattribuer des subventions au planning familial. Donc, logiquement, le planning familial est né il y a 70 ans de lutte féministe, notamment, et des minorités de genre, pour faire reconnaître nos droits et en faciliter l'accès. Et aujourd'hui, il nous incombe de recommencer ces luttes-là, dès lors que le planning familial est attaqué. Alors, qu'est-ce que ça signifie attaquer ? Donc là, il y a plusieurs antennes au niveau national qui ont été fermées dans plusieurs départements. Et aussi des agréments qui sont remis en cause. Et alors que parallèlement, les besoins augmentent, on a de plus en plus besoin d'informations, on a toujours et encore besoin d'éducation à la sexualité, besoin d'aide pour accéder à l'IVG et tout ce que peut proposer le planning. Donc c'est vraiment important de se battre pour ça, parce que ça va impacter évidemment les plus précaires, les plus fragiles, les jeunes, qui souvent ont recours au planning familial, notamment pour des questions autour de la sexualité et de l'avortement, les femmes, les minorités de genre. Et ce qui se passe en Aveyron, c'est un petit peu à l'image de ce qu'on vous raconte là, c'est-à-dire que sur les 5 salariés du planning familial de l'Aveyron, il y en a 3 qui vont être licenciés, qui vont subir un licenciement économique, dont 2 qui sont nos salariés du planning de Sainte-Afrique, Ayla et Julia, donc qui vont perdre là leur emploi. Et donc on va essayer de se battre pour qu'elles ne le perdent pas, mais ça impacte directement l'existence même d'une antenne du planning familial à Sainte-Afrique. Et ça, c'est pas possible, donc on va se mobiliser. C'est pour ça qu'on vous invite vraiment chaudement toutes et tous à nous rejoindre. Par exemple, lors de cette réunion publique du jeudi 28 mai à 20h30 au Petit Carré d'Art, là, on va discuter de comment on sauve les emplois, comment on obtient une salle, un local à Sainte-Afrique qui soit gratuit, parce que là, pour l'instant, c'est un local payant, il faut payer le loyer. Et puis, on va aussi vous inviter à vous engager bénévolement dans le planning familial, parce que ce n'est pas la perte de ces 2 emplois qui va nous empêcher de continuer d'agir localement pour toutes ces causes-là. Donc on interpelle aussi les élus locaux, départementaux et régionaux pour leur soutien, on l'espère en tout cas. Et donc vraiment c'est important que ce qui a été arraché il y a 70 ans ne disparaisse pas aujourd'hui et on va se battre.
7: Au planning familial, on a la possibilité de faire des choix éclairés et de choisir de vivre de manière épanouie. Fragiliser ses droits les plus fondamentaux en fermant un planning, c'est vraiment se mettre en danger. Venez nous soutenir.
8: Et oui, j'oubliais, il y a aussi un appel à dons qui a été lancé sur Eloasso. Vous tapez Planning Familial Aveyron et on essaye de récolter 50 000 euros pour sauver le planning familial. Donc n'hésitez pas à donner des sous si vous...

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1: Et salut les Funketeers, Fatback, un groupe assez peu connu, formé à New York en 70 par le batteur de jazz Bill Curtis, qui a souhaité mixer le funk avec un rythme de la Nouvelle-Orléans qui s'appelait justement le Fatback. Alors, le hip-hop, pourquoi? Alors que dans le titre, j'avais parlé de revival, funk revival, tout simplement parce qu'on a appris en début de mois le décès d'Africa Bambaataa le 9 avril dernier. Alors effectivement, on aurait pu écouter du doo-wop ou du R&B des années 60, je vous assure, on y reviendra un petit peu plus loin. Africa Bambaataa, un des fondateurs du hip-hop avec Kool Herc, Grandmaster Flash, Grandmaster Caz, c'était aussi un militant pour la paix qui voulait réconcilier les gangs black et latinos du Bronx et les unifier autour de la musique pour faire cesser la violence dans les ghettos. Il avait créé la Zulu Nation en 82 en cherchant à faire rentrer le plus grand nombre de monde possible dans sa démarche culturelle. Il avait notamment embarqué James Brown et on écoute justement un duo qu'ils ont enregistré en 84, un morceau qui s'appelle Unity.
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The Get Down sur Netflix, si vous avez la chance d'être abonné à Netflix, je vous conseille évidemment cette série. Fatback, donc avec Are You Ready to the Bus Stop Sugar, Sugar qui a été repris par Chaka Khan en 2019. Une chose que j'aurais dû vous dire sur Fatback et sur le tout premier morceau qu'on a écouté, qui était issu de l'album disco Fatback 12, alors le titre hein, King Tim 3, qui était sorti en face B du single You're My Candy Sweet, est souvent considéré comme le premier single de rap commercialisé parce qu'il était paru en mars 79, quelques mois avant le fameux Rapper's Delight de Sugar Hill Gang. Voilà, le titre, c'est Tim, c'est juste le prénom, apparemment c'est une sorte de private joke, c'était le prénom du chanteur de Fatback. Le mois dernier, Mathilde nous avait présenté la soirée funk organisée par la FUF, la Fédération Universelle de Funk, à la salle Victoire 2 à Montpellier. Funky Good Time y était, une soirée terriblement funky, bien sûr, dans laquelle nous avons récupéré beaucoup de sons et on commence aujourd'hui avec Upright Revival.

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1: Merci l'Upright pour ce magnifique jingle, j'ai encore l'émotion avec moi. J'ai pu interviewer Sofiane, leader du groupe Upright Revival.
2: Upright, ça veut dire quoi? Debout, qu'est-ce que tu mets derrière?
0: C'est une symbolique verticale, tu vois. Faut pas le prendre au mot, c'est plus imagé, tu sais, vers le haut. Quelque chose qui va vers le... vers les étoiles, vers le haut, qui est positif, voilà. C'est un symbole positif.
2: Et Revival, donc, parce que tu es sur un style plutôt, je dirais, moi, ce que j'appelle académique, c'est-à-dire sur un funk...
0: Inspiré, ouais, de l'âge d'or, de la soul, de la funk et tout, mais remanié un peu à la sauce d'aujourd'hui, tout simplement. À notre manière, ça ne servira à rien d'essayer de refaire la même chose. Certains le refont très très bien. Nous, notre patte, c'est justement d'y mettre un petit peu nos influences à nous. Ça peut être un petit peu rock des fois, ça peut être un peu hip-hop et tout, mais ça tourne autour du groove.
2: Quand tu parles d'influence, tu as des noms particuliers?
0: Pour ma part, hein, c'est la soul à l'ancienne, quoi. Tu prends de Sam Cooke, Otis Redding, Bill Withers, Marvin Gaye, Stevie Wonder. Tout ça, Michael, qui a un rôle énorme pour moi musicalement. Et puis pour le côté un peu plus moderne, je pense que j'ai des musiciens qui adorent Bruno Mars, Silk Sonic, si tu veux. Dua Lipa aussi, qui fait un travail impressionnant. Ça nous apprend, si tu veux, à structurer la musique d'une manière actuelle, en fait.
2: Upright Revival, c'est plutôt des compos ou c'est des reprises?
0: Ce soir, c'est que des compos. On essaie de faire que des compos. On a des nouvelles qui arrivent qu'on va bosser là pour la prochaine saison à partir de septembre 2026, quoi, tout simplement. Mais reprise, on essaie le moins possible maintenant.
2: Pourquoi le funk? Qu'est-ce qui t'a amené au funk?
0: C'est un truc que j'ai en moi depuis toujours, le groove. Le groove, c'est ce que j'ai toujours écouté à 15 ans, à 18 ans, 20 ans, toutes mes années de jeunesse, si tu veux. Le groove, on le retrouve dans le reggae, mais d'une manière plus lente, si tu veux. On le retrouve dans la soul, dans une manière plus mélodieuse. Mais la funk, c'est c'est l'art du groove rapide, si tu veux. Du groove lent aussi, hein. C'est encore plus dur, mais du groove rapide, c'est de faire danser. Si tu veux, j'ai eu mes deux premiers projets. On interagissait super bien avec le public, mais ça ne les faisait pas danser. Il me fallait un groupe qui soit, on va dire, entre guillemets, vendeur. Donc voilà, faire bouger les gens. Je pense que c'est plus vendeur, tout simplement. Il y a un aspect passionné, un aspect amoureux de la funk, mais il y a l'aspect aussi entrepreneur, peut-être, qui voit le côté dansant nécessaire pour tourner aussi.
2: Oui, parce qu'un groupe de 11 personnes, c'est pas facile à placer.
0: Je me suis pas engagé dans la chose la plus simple, mais c'est ce que je veux. C'est ce que je veux. J'ai vraiment l'équipe qu'il faut pour, tu vois.
3: Bonne soirée à tous.

0: Tu peux nous faire un petit historique du groupe ? Comment vous vous êtes rencontrés ? Depuis quand vous jouez ?
1: Deux histoires. Il y a un premier upright qui était un peu plus amateur, qui a évolué de juin 2022 à juillet 2024. Ça a duré 2 ans. On a fait des jolies choses. Ça a été la mise en place, on va dire. Le groupe ensuite c'est un peu séparé, il y en avait qui sont partis, certains sont restés et tout. Et la nouvelle version de Upright, donc la véritable, j'ai envie de dire, d'où le revival. Le retour du vrai Upright professionnel est vraiment solide. C'est le 15 août 2024 au Festival Castle Rock. C'est pas encore 2 ans d'histoire, tu vois, 1 an et demi, mais du gros travail et des mecs motivés qui vont dans mon sens. Et ça me fait du bien, je les remercie pour ça. Des gars qui me font confiance et à qui je fais confiance aussi.
0: Alors là, c'est vraiment le groupe funk base avec donc toi au chant.
1: Ouais, guitare, clavier, 3 choristes, 3 cuivres. Voilà. La section typique, tu vois, très inspirée des grosses formations, la Earth, Wind & Fire, Kool & The Gang, alors bien sûr à un moindre niveau. Mais c'est ça le jeu, c'est ce que je veux, c'est faire la musique que j'aime. C'est tout. Et cette musique, elle a besoin de beaucoup de couleurs et de tableaux.
0: Vous êtes 11 en fait.
1: Ouais, on est 11. Voilà.
0: Comment se sont faites les rencontres ? Je pense que vous êtes de Toulouse, donc il y a musical, il y a peut-être d'autres pistes.
1: Non. Alors cette formation-là, c'est assez hallucinant parce que quand je me suis fait lâcher en juillet 2024, on avait une énorme scène le 15 août 2024. Donc peut-être. C'était quand je me suis lâché à peu près le 10 juillet, 10-15 juillet, et il y a à peine un mois pour recréer un set avec des musiciens que je ne connais pas. Les filles, elles restent avec moi. Les choristes, et je dois retrouver tout le reste. Donc c'est une histoire qui était compliquée, qui était difficile. Les histoires de musiciens, c'est pas toujours simple. Et là, il a fallu très vite, donc c'est la vie qui a fait son tri. Donc moi, j'ai cherché comme un taré, j'ai été jusqu'à loin, hein, jusqu'à 2-3 heures à la ronde. Et le problème, c'est que trouver des musiciens en été, c'était hyper compliqué, tout le monde était pris. Et je me suis battu comme un malade pour trouver des gens, et au final, ces gens-là sont restés. Lui, là, qu'on voit, Luc. Luc, c'est un gars avec qui j'ai fait c'était un remplacement à la base pour le nouveau Upright. Et l'essentiel, pas l'essentiel, mais une grosse partie est toujours là. Il y a eu un trait aussi après avec des gens qui correspondaient peut-être un petit peu moins au projet. Et d'autres qui sont arrivés, des gens comme Franck, là qu'on a à côté, Sax, qui sont des recrues maintenant qu'on ne peut plus enlever de Upright. Quoi. Le niveau n'a fait que progresser.
2: Voilà, une interview faite dans une super ambiance backstage avec les portes qui grincent et tout. Les saxos qui se chauffent. Alors, ces musiciens, justement, ben, on va les laisser se présenter.
3: Moi, je m'appelle Léon Livès et je suis le guitariste de Upright.
4: Samuel, je fais du trombone.
5: Juliana et je suis choriste.
6: Luc et je fais de l'harmonica. Non, je fais du clavier.
7: C'est Julien et je fais de la basse.
8: Franck, saxophoniste.
9: Mélanie et je suis chanteuse.
10: Gali, choriste.
11: Rémi, trompettiste.
12: Okay. Eh bien, Nounours, batteur de Upright.
0: Voilà. Quand tu dis ça fait longtemps que je suis dans la musique, c'est quoi ton parcours ?
1: J'ai commencé la musique pro, on va dire, depuis 2007. J'ai commencé avec un petit projet en acoustique. On a réussi à faire quand même 400 dates, de 2007 à 2014. On a tourné en France, un petit peu à l'étranger, en Suisse. En Nouvelle-Calédonie, on a fait une tournée, c'était magnifique. J'ai arrêté, je suis parti en voyage vivre 3 ans en Thaïlande et en Asie. Et en rentrant, j'ai fait mon groupe de reggae, parce que j'adore le reggae. Et un groupe que j'ai toujours, des mecs que j'aime, vraiment. C'est une team merveilleuse. Ça s'appelle YOHA, le projet, ou YOHA. Mais le reggae est trop dur à faire tourner. Je voulais pas faire d'autres projets que ça, puis à Toulouse, je me suis ouvert. Je me suis dit, allez, vas-y. J'ai vu dans l'ancien Upright, le pianiste, on essaie de faire quelque chose et tout. Et puis, on en est venu à mon 3e projet, au final. J'en ai pas fait beaucoup. Moi, j'ai fait 3 projets, Sai, YOHA et celui-là. Et celui-là, c'est, on va dire, là, j'ai 41 ans. Je dis pas le dernier pour être un peu défaitiste et tout, mais c'est celui où je mets vraiment où je mise tout dessus. Donc, Upright se passe super bien. Je crois que ce groupe peut faire quelque chose et apporter du bon aux gens, tu vois. Donc, on va bosser pour, on va construire, et puis on va voir ce que 2026-2027 nous apporte. Mais déjà, ce soir, c'est de la balle quand même.
0: Quels sont les projets maintenant ?
1: Ça a été dans un premier temps de créer les outils pour pouvoir démarcher. Donc on a fait un clip, on a fait des vidéos live d'un concert au Rex à Toulouse qu'on avait fait. Et là, la prochaine grosse étape, c'est le 3 mai, une grosse live session. Donc ça veut dire pour pouvoir démarcher, on ne peut pas faire des clips tout le temps où tu ne joues pas en live, les gens ont besoin de te voir en live, tu le sais. Donc là, c'est de faire une vraie live session solide qui nous permette de trouver des dates, qui va nous permettre de jouer et puis d'assurer nos dates de 2026, parce que je pense pas qu'il y en ait encore beaucoup, beaucoup. Il faut, je pense, avec la maturité maintenant, ça fait longtemps que je suis dans la musique, je pense qu'il faut maintenant utiliser donc la live session, sortir quelques singles avant juin, début septembre aussi, et maintenant se relancer, se concentrer sur la prochaine saison.

0: Est-ce que ça va, Victoire 2?
1: Voilà, c'était Upright Revival des Toulousains. Alors là, on va partir de l'autre côté de la planète. Donc, on avait parlé de revival. Revival, c'est effectivement quand on reprend des choses ou quand on veut les refaire vivre. Si on s'attachait à une traduction vraiment proche, en fait, du mot. Et moi, il y a un groupe que j'adore, j'ai eu l'occasion de les voir deux fois, c'est un groupe de japonais, c'est Osaka Monorail. À les écouter, on a l'impression de retrouver les GBs des années 70. Je vous laisse écouter Alligator Boogaloo et s'en suivra un foot basket complètement dingue.

Voilà, Osaka Monorail, un de mes groupes fétiches, les Japonais qui nous ont interprété un Alligator Boogaloo et le fameux Fruit Basket qui est un de nos morceaux fétiches et quand on anime des soirées avec Nico. Et on retrouve Juliana qui est choriste de Upright Revival et qui est aussi une jeune chanteuse pleine d'avenir. On y offre une carte blanche.

0: carte blanche. Donc la carte blanche aujourd'hui, on reçoit Juliana. Alors Juliana qui est choriste du groupe Upright Revival, mais qui de son côté aussi entame une carrière solo de chanteuse. Bonjour Juliana.
1: Bonjour William.
0: Alors Juliana, on mettra le lien hein, vers ses productions, c'est J-I-U, voilà donc J-I-U-L-I-N-A, il en manque des lettres, c'est pas grave, mais c'est le J-I-U qui est important. Alors comment tu es arrivée à la musique?
1: Depuis toute petite je chante grâce à ma maman qui était dans des chorales déjà quand j'étais dans son ventre, donc je pense que ça m'a un peu prédestinée à ce domaine-là. Je pense que j'ai toujours voulu faire ça et alors il y a eu des petits moments de down qui m'ont fait un peu hésiter parce que la musique c'est quand même pas un domaine facile, il faut s'accrocher si on veut vraiment faire de ça sa vie, son métier, mais donc j'ai jamais arrêté, j'ai fait mes études là-dedans et depuis j'essaye d'en vivre.
0: Qu'est-ce que tu as fait en fait comme études et qu'est-ce que tu conseillerais comme parcours?
1: Je pense qu'il n'y a pas de parcours idéal parce que j'en ai tous différents par rapport à sa manière d'apprendre. Donc je pense qu'il y en a pour qui la meilleure école c'est les jams, faire la musique dans la rue par exemple. Ça peut être vraiment plein de manières différentes. Moi j'avais quand même besoin d'un côté un peu plus cadré, d'un côté qui m'aidait à me lancer. Je pense que de moi-même j'aurais jamais fait de la musique dans la rue par exemple. Une formation à Toulouse de musique qui s'appelle le CFPM, ça m'a donné envie de continuer dans la musicologie, d'approfondir toutes ces connaissances-là en licence et puis en parallèle de faire du conservatoire, voilà, en jazz. Donc j'ai mis toutes ces connaissances bout à bout pour faire mon projet, rejoindre d'autres projets. Après voilà, je pense que chacun encore une fois a sa manière, mais je pense que les études ça peut quand même donner une bonne direction de ce que c'est aussi le métier de musicien en tant que tel, parce que des fois moi il y a des choses que je ne pensais pas faire dans ce métier et finalement faut s'accrocher quand même, c'est pas facile tous les jours de se lever, de se mettre un cadre soi-même, ça c'est important à prendre en compte.
0: Tu es chanteuse mais tu joues aussi d'un instrument?
1: Je pianote un petit peu. C'est vrai que j'aime bien la musique en général, donc j'ai testé 2-3 instruments comme le piano. J'ai fait du piano d'ailleurs, j'ai commencé par la musique par le piano. Et voilà, j'ai une petite guitare chez moi, j'essaye 2-3 fois dans l'année d'en faire. J'ai pu avoir l'occasion de prendre un cours ou deux de basse, un cours ou deux de batterie, parce que voilà, j'aime bien vraiment m'intéresser à tous les instruments, mais je privilégie les cours de chant.
0: Funky Good Time est une émission de funk. Ce que tu chantes, c'est pas vraiment du funk, mais j'aimerais quand même faire découvrir ce que tu fais. Quel morceau tu conseillerais à nos auditeurs d'écouter, une de tes productions justement?
1: Je pense que le morceau qui se rapproche le plus, le plus funky, on va dire, le plus groovy, on va dire exactement, c'est Ahaha. Qui est plutôt pop électro, mais j'ai essayé de mettre mes petites intentions funk dedans, disco, voilà, toutes ces influences-là.

0: Juliana, maintenant, donc, tu es aussi choriste de Upright Revival. Comment s'est passé ce lien avec justement ce groupe ?
1: Des contacts dans la musique, finalement. On cherche une choriste dans le groupe. Donc, en fait, carrément, j'adore ce style de musique, le groove, la funk. Et justement, c'est quelque chose que je ne fais pas moi-même, mais que j'adore chanter. C'est le moment ou jamais de faire vivre ce groove en moi.
0: Alors vous êtes trois choristes, comment ça s'organise en fait? Parce que j'imagine que vous n'avez pas toutes les trois la même, comment on dit, la même tonalité, non, la même...
1: Tessiture, ça vient assez naturellement, on a quand même des tessitures assez larges. Bon, pour des raisons pratiques, on s'attribue chacune la nôtre, mais effectivement on a chacune nos voix et c'est Gali, la chef de chœur en général, qui répartit, toi tu fais cette voix, toi tu fais cette voix, et nous voilà, après si on a des petites idées on rajoute, mais... Les chœurs sont surtout à Gali.
0: Bah alors, le funk, venons-y. Donc, quel est le morceau qui t'a le plus influencé et donné envie justement de chanter du funk ou de la funk?
1: Je pense qu'on va rester sur un bon vieux George Benson avec Give Me The Night, parce que bah, c'est pour moi la personne qui m'a fait découvrir la funk en premier. Donc, on va rester sur ça.
0: Bah, merci Juliana et bon concert.
1: Merci Funky, good time et à bientôt.

Chemise ouverte, chaîne en or qui brille, ça danse dans le studio. Merci Juliana pour George Benson, Give Me the Night évidemment, inclassable et voilà, dont on ne se lasse jamais. Du 12 au 17 mai prochain à Toulouse, un week-end prolongé, le plus funky de la Ville Rose. Ville Rose qui a failli devenir rouge, quel dommage. Le Pink Funky Weekend, petit festival dédié à la culture funk et surtout à la danse locking, puisque c'est une structure, une association de danse qui organise ce festival. Alors le locking, c'est une danse funk, je ne sais pas, vous avez peut-être vu voir sur les réseaux sociaux, je ne saurais pas la décrire parce que je ne suis pas danseur. Elle est née dans les années 70 aux États-Unis avec la communauté afro-américaine, portée par l'énergie, le groove et le partage avec le public. Plus qu'un style, c'est une culture ancrée dans les mouvements funk et hip-hop où la danse et la musique deviennent des moyens d'expression, de liberté et de lien social. Donc on fait aussi le lien avec le début de notre émission et Africa Bambaataa bien sûr. Alors tout au long du week-end, il y aura des masterclass de locking, des battles de danse, des DJ sets, des jams, des conférences et bien sûr des concerts avec notamment Wab and the Funky Machine et Abdul and the Gang, avec lesquels nous allons clôturer ce Funky Good Time. Alors, c'est un groupe que j'ai découvert, que je suis allé écouter, que j'ai effectivement eu envie de vous faire découvrir également. Alors, Abou Ben Salem, aka Abdul, est originaire de Boudnim, un petit village du Maroc. Il a appris des tribus Gnawa marocaines de Merzouga, mais aussi des tribus algériennes et mauritaniennes. Après avoir écumé le milieu pendant des années, notamment avec le groupe Babelwed Sound, ce trafiquant rythmique notoire, comme il est présenté, croise un à un les futurs membres du gang surgis de tous horizons, bédouins, bretons, pirates des ondes, brigands sonores. La troupe se fédère et soude ses savoir-faire. Alors le gang, donc Abou Ben Salem, aka Abdul, au chant, Alexandre Bale à la batterie, Vincent Tauché à la basse, et Kevin Brassy à la guitare, Kevin Roger à la trompette. C'est donc le vendredi 15 mai au Métronome à Toulouse dans le cadre du Pink Funky Weekend. Et le 9 mai, Funky Good Time sort du studio. Vous pourrez me rencontrer à l'Auberge du Viala du Tarn où j'animerai une soirée funk où effectivement je parlerai de la funk et puis forcément ça se terminera par de la danse. Bye bye les Funketeers et on se quitte donc avec Abdul and the Gang dans l'Abbesse.

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4: On veut décimer le peuple kanak, on veut anéantir le peuple kanak. Donc notre culture, notre identité, notre histoire.
5: Steve Hunet, du Front de Libération Nationale, kanak et socialiste.
4: Nous, l'identité du peuple kanak, nous on est rattaché à la terre, à la nature, à tout ce qui est présent sur terre. Pourquoi ? Parce que nous avons des croyances profondes dans notre culture. Nous, chaque famille, chaque clan est issu et a une représentation totémique à un objet de la nature, un animal, un arbre, une pierre, un lieu dit, de là où il est né. Voilà, c'est ça ce qu'on a voulu préserver depuis toutes ces révoltes-là.
5: La France a été et reste une puissance coloniale. Malgré ses grands mots et ses maquillages administratifs, l'Hexagone a toujours des colonies et exerce toujours des violences coloniales sur les colonisés. Et en métropole, silence radio sur ces sujets, sauf quand des colonisés se révoltent et que la métropole essaie de mater les rebelles. Mais sinon, on ne nous parle jamais des colonies et des gens qui y vivent. Alors dans cette émission, on a récemment évoqué le colonialisme chimique avec par exemple 90% des Antillaises et Antillais empoisonnés au chlordécone. Mais honnêtement, seriez-vous capable de placer sur une carte Martinique, Guadeloupe, Guyane, Saint-Pierre-et-Miquelon, Réunion, Mayotte ou encore la Nouvelle-Calédonie? Ou plutôt, la Kanaky? Et c'est justement de ces îles de l'autre bout du monde conquises par la France en 1853 dont on va parler aujourd'hui avec Steve Hunet, militant du FLNKS, arrêté en Nouvelle-Calédonie en 2024 avec 7 de ses camarades, déporté en France, jeté en prison, dont il est sorti en 2025. On a eu la chance de rencontrer Steve à Tours, sur le village Festilut du 1er mai 2026, et vous allez maintenant passer une heure passionnante avec lui. Salut les amis, c'est JBD pour Polémique, c'est la voix off.com et pour votre radio toujours libre préférée, vive la Kanaky! Vous vous souvenez peut-être qu'en 2024, les médias dominants nous ont parlé d'émeutes en Nouvelle-Calédonie. La première fois que j'ai entendu parler d'émeutes en Nouvelle-Calédonie, c'était en 1988 avec le massacre de la grotte d'Ouvéa, des événements racontés dans « L'ordre et la morale », film de Mathieu Kassovitz. C'était d'ailleurs la première fois en 88 que j'entendais parler de la Nouvelle-Calédonie tout court. Or, quand le pouvoir métropolitain parle d'émeute, le FLNKS parle, lui, de révolte et surtout de lutte indépendantiste. Et l'un des objets du conflit est le processus électoral en Nouvelle-Calédonie. Alors pour aller vite, les Kanaks se voient dépassés en nombre par des vagues d'immigration de nouveaux arrivants, pour ne pas parler de colons. Et pour ne pas être surpassés en nombre, notamment aux élections, les Kanaks réclament donc un gel du corps électoral. Face à des gouvernements qui passent leur temps à louvoyer, la faire à l'envers et à user de mensonges et de violences. Et en matière de violence coloniale, la France a une bien longue expérience. On pensera notamment à ces événements d'Algérie entre 54 et 62, événements qui étaient bien une guerre coloniale.

0: En kanaki, il y a du reggae pacifique et aussi du rap bien vénère, comme ici, avec ce désaccord commun signé Nasty et Reza. Avant de faire la rencontre de Steve Huney, quelques rapides éléments de géographie sur la Nouvelle-Calédonie, ou plutôt la Kanaky, un ensemble d'îles et d'archipels de l'océan Pacifique Sud, extrêmement riche en nickel. Superficie, 18 575 km². L'île principale, la Grande Terre, est longue de 400 km sur 64 km de large. Environ 265 000 habitants, dont près de 41% de Kanaks. On y parle près de 30 langues, dont 28 langues autochtones. En 1774, le navigateur James Cook tombe sur ces terres que la France de Napoléon III colonisera, par la violence bien entendu, dès 1853, et notamment pour y installer un bagne. Par la violence, les Kanaks seront dépossédés de leurs terres, soumis, parqués, exploités. Et les années 1980 voient le début d'une nouvelle vague de tensions entre ces indépendantistes, les loyalistes et le pouvoir colonial métropolitain. Une fédération de mouvements kanaks va aboutir à la création du FLNKS vers 1985 et Steve va revenir pour vous sur cette longue et pénible histoire toujours en train de s'écrire, et notamment dans la chair de votre invité. Bonjour Steve.
1: Bien bonjour à toutes et à tous qui nous écoutent aujourd'hui.
0: 1er mai 2026, on est ravis, et je suis ravi de te tendre ce micro, parce qu'il y a un an, on parlait de toi avec les camarades Kanak. Il y a un an, tu étais derrière les barreaux, à Blois. Tu fais partie d'une des 7 personnes déportées de Kanaky. On dit aussi Nouvelle-Calédonie, ça on va en reparler. Ben, c'est un vrai plaisir de t'avoir ici en chair et en os. Tu es donc sorti de geôle.
1: Ben, merci également de me permettre ce temps de parole. Effectivement, il y a un an, j'étais encore entre mes quatre murs, comme on dit plus communément, dans 9 mètres carrés. Je vous remercie de me permettre de m'exprimer, de pouvoir visibiliser tout ce que le peuple kanak a vécu depuis son histoire, avec sa relation avec son colonisateur, le pays colonisateur, donc la France.
0: Un peu d'histoire donc maintenant avec Steve, qui va vous dire ce qu'en métropole, on ne nous dit jamais, ni à l'école, ni dans les médias dominants. Une histoire qui nous ramène au 19e siècle.
1: Le 24 septembre 1853. Donc il y a un navigateur français qui découvre les côtes de la Grande Terre du Caillou. Et donc il décide de s'implanter en plantant le drapeau français. Ce fait-là a des conséquences vraiment destructives pour nous par la suite. Pourquoi je dis ça? Puisque tout de suite, la Kanaky, à l'époque, il y avait ce nom aussi qui était donné, New Caledonia, parce qu'avant les Français, il y avait James Cook qui était passé avant et qui a vu ces côtes. Et qui a trouvé qu'elle ressemblait à ses côtes écossaises. Donc c'est pour ça qu'il a appelé la Nouvelle-Calédonie, c'est la Nouvelle-Écosse. D'où l'histoire de ce nom, la Nouvelle-Calédonie. Mais nous, on l'appelait la Kanaky. Et à partir de ce moment-là, donc, l'État français s'est installé. C'est sous l'époque de Napoléon Bonaparte III. Et à partir de ce moment-là, ben, on devient quoi? On devient tout de suite un bagne colonial. On est dépossédé de nos terres par des guerres destructive qui élimine, qui décime le peuple kanak de l'époque, donc nos aïeux. Et en même temps, ben, on décide de parquer tous nos ancêtres dans des réserves. Et le statut qui nous est attribué, qu'on est, on n'a pas de statut, on n'était pas français. Nos aïeux, ils étaient quoi? Tout simplement des sujets. Donc régis par le code de l'indigénat, où on était soumis à des travaux forcés pour le gouverneur. Voilà comment ça a débuté cette histoire. Et s'en est suivi des premières déportations coloniales, des colons français, des maquisards, des communards, mais aussi de kabyles, d'autres personnes qui étaient en France, mais aussi qui étaient dans les autres, donc je parlais d'Algérie, donc de la Kabylie. Pourquoi? Parce que c'était tous ceux qui étaient contre ce que décidait le gouvernement de l'époque. on parle de gouvernement, mais on parle de Napoléon, bon, de gouverneur. Donc ce qu'ils font, c'est qu'ils envoient des gouverneurs successifs au pays, et puis pour imposer ce qu'ils veulent faire d'ici, donc d'où le bagne. Et que les Kanaks, ben, eux, ils sont soumis aux travaux forcés. Voilà. Donc au fur et à mesure de tout cela, nos ancêtres, ils ne sont pas restés comme ça. Il y a eu quand même des révoltes par des chefs coutumiers. Parce qu'ils voyaient, ils disaient, attendez, c'est pas possible qu'on puisse nous déposséder de nos terres, c'est pas possible qu'on nous parque comme ça. Donc il y a une première révolte. Première révolte de 1868, c'est la révolte de ce que l'on dit, le grand chef Ataï. C'est quelques années après la prise de possession. Et ce grand chef, avec toute sa population, ses sujets, ben, ils ont été tués, décimés, lui, il a été décapité. Et son histoire, ses conséquences portent encore jusqu'au début des années 2000, où il a fallu un travail de fond mené par nos pères pour que sa sépulture puisse être rendue. Ça a été fait au début des années 2000. La sépulture de ce chef coutumier-là, parce qu'il était contre, il voulait protéger sa culture, ses sujets, ben, il a été tué, décapité, et sa sépulture a été emmenée ici en France et a été exposée ici. Le grand musée à Paris, là.
0: Jacques Chirac, Quai Branly, là.
1: Quai Branly, exactement. Et il a fallu des recherches pour qu'on dise, mais attendez, ça appartient à l'histoire du peuple Kanak. Donc voilà, c'est un gros travail qui a été mené. Donc je parlais de cette première révolte. Ensuite, 1915, c'est la révolte du grand chef Noël. Donc lui aussi, décimé avec sa population parce qu'ils étaient contre. Et en même temps, il y a des petites révoltes qui sont éparpillées dans toute la grande terre du Caillou parce que certains de nos chefs coutumiers étaient conscients de cette problématique-là. On veut décimer le peuple Kanak, on veut anéantir le peuple Kanak. Donc notre culture, notre identité, notre histoire. Et nous, l'identité du peuple Kanak, nous, on est rattachés à la terre, à la nature, à tout ce qui est présent sur terre. Pourquoi ? Parce que nous avons des croyances profondes dans notre culture du fait que nous, chaque famille, chaque clan est issu et a une représentation totémique à un objet de la nature, un animal, un arbre, une pierre, un lieu dit. C'est-à-dire, c'est de là où il est né. Voilà, c'est ça ce qu'on a voulu préserver depuis donc, toute cette révolte-là. Et est venue les deux guerres. Les deux guerres, ben, ils sont venus chercher nos vieux pour aller faire la guerre. Toujours en n'étant pas français, en n'étant pas citoyen français, en étant voilà, assujetti au gouverneur en tant que vous êtes juste des personnes qui doivent être soumises au code de l'indigène. Donc on vient se battre pour la France. Mais tout ça, l'État français a su comment faire. Il fallait aller voir nos grands chefs. Leur donner de l'argent peut-être, ou leur donner des biens pour et dire ben, il faut aller défendre la patrie. Mais nous n'étions pas français. Mais à cette époque-là, nos vieux, ils n'ont pas été aux études. Donc, nos vieux sont venus. Il y en a qui sont morts ici, qui ont été enterrés ici, anonymement. Et il y a eu quelques vieux, donc pas plus de 10, dont les familles ont pu faire les recherches et donc retrouver où est-ce qu'ils étaient enterrés et ramener les sépultures aussi. Parce que nous, on est attachés à la terre. Donc nous, on a tous... Moi, si je meurs, je vais être enterré sur mes terres, comme la plupart de tous les gens qui ont leur appartenance, qui ont leur culture et tout. Donc ce n'est qu'à partir de l'après la Seconde Guerre mondiale, ou à partir de là, on met fin au code de l'indigène en 1946. Ça, c'est ce qui est dit publiquement. Mais légalement, on le devient totalement 10 ans après, 1956. En même temps que le droit des femmes ici de vote ici. Mais entre cette période de 10 ans, seuls avaient le droit de vote les Kanaks qui savaient lire et écrire. Donc c'était très très sélectif. Parce qu'il n'y avait que les pasteurs, que les gens de l'église, que ceux qui étaient instituteurs, qui étaient très très peu. Et ce n'est qu'à partir de 1956 qu'on devient totalement citoyen, qu'on a la nationalité française. La preuve en est que tous nos grands-pères qui ont fait les guerres, tout ça et tout, eux, ce sont juste des estimations de leur date de naissance, par exemple. Parce qu'on était de simples sujets du gouverneur. On était des indigènes, soumis.

0: Il s'appelait Général Alcazar, aka Patrick Chénière, un complice de Pascal Comelade. Et la chanson s'intitule « Jour de gloire », tirée de La position du tirailleur, un disque extraordinaire et un titre parfait pour illustrer le récit de Steve Huney, militant du FLNKS qui nous racontait la violence de la colonisation de ces terres nommées Nouvelle-Calédonie par les Français et appelée Kanaky par les Kanaks. Une terre où le colonisateur, on l'a vu, a installé un bagne, une terre extrêmement riche en nickel, l'un des plus grands gisements de la planète qui excite bien des convoitises.
1: Le nickel a été découvert aussi quelques années après la prise de possession, donc toujours à la fin du 19e, par Garnier, qui a été sur place, qui a découvert. Ce n'est qu'à partir de 1905, véritablement, qu'il y a l'exploitation. Mais ce phénomène économique, il va nous apporter à ce que l'État français encore va appliquer des colonies de peuplement vis-à-vis du peuple kanak, par rapport au nickel. Donc il fallait faire venir d'autres peuples, des Polynésiens, des Wallisiens, Futuniens. Ce sont des frères de l'Océanie, comme on dit chez nous. Mais on a aussi, ils vont faire venir des Asiatiques et des Français qui vont venir s'installer durablement. Et aujourd'hui, à leur deuxième, troisième génération, ils se disent, mais ils sont arrivés juste pour un objectif économique et enrichir la France. Donc c'est pour ça que ça a été fait de cette manière-là. Mais quand je parle de colonie de peuplement, parce que ce sont des faits qui font que l'objectif, c'est toujours de nous rendre minoritaires. Le colonialisme, on parle de colonialisme et d'impérialisme. Donc on va vous réduire. C'est d'ailleurs le terme de la loi Mesmer des années 1970, où il fallait faire venir un maximum de personnes étrangères au Canada pour les réduire en nombre. Je parlais des années 70, les lois Mesmer. Et nous, c'est surtout à la fin des années 60 aussi, donc mai 68 ici. Nous, on avait nos premiers étudiants ici. Mais il faut savoir que le premier bachelier kanak, c'était dans les années 1960. L'accès aussi à l'éducation, elle était très restreinte, très bloquée. Donc tout ça, c'est la suite. Après les deux guerres, la nationalité française, mais les droits, on ne jouit pas des mêmes droits encore. Maintenant, ça, c'est la génération de nos pères. Donc on arrive en 68, premier bachelier, donc les premiers étudiants par la suite, fin 68, et ils assistent ici à 68, ce qui se passe ici. Et là, ils disent, bon, ils ont compris pourquoi nos ancêtres, ils ont fait ça, il faut préserver notre culture, notre identité. Il y a la création des partis politiques indépendantistes, ainsi de suite. Et l'émergence de l'indépendance, du terme indépendance. Et c'est là que petit à petit, ça naît, la création. Donc là, on est dans les années 70, on passe aux années 80. Et par rapport à la loi Mesmer, c'est à partir de ce moment, de cette loi-là, de colonie de peuplement, parce que Mesmer, c'était colonie imposée, colonie de peuplement pour nous réduire. Là, il y a eu 1983. 1983, c'est une étape, une date importante, parce que c'est ce qu'on appelle les accords de Nainville-les-Roches. Nainville-les-Roches, ça dit quoi? Ça dit que le peuple kanak reconnaît les descendants de tous les déportés que j'évoquais tout à l'heure, parce qu'ils sont victimes de l'histoire colonialiste. Donc toutes les générations, tous leurs descendants, on va partager notre droit à notre autodétermination avec eux. C'est un grand pas qu'on fait, ça c'est unique au monde.
2: C'est très généreux. Hein.
1: C'est unique au monde et personne ne le sait. Ce droit-là qui est inscrit sur le droit international, parce qu'en même temps, ça y est, on est inscrit en tant que territoire non autonome, c'est ce que je disais tout à l'heure, inscrit sur la liste des pays à décoloniser au monde, à l'ONU, on dit qu'on va le partager à ces personnes-là. 83. C'est une bonne chose, mais ce n'était pas suffisant encore pour le colonisateur. Donc il impose d'autres lois. Et la loi qui va arriver, c'est 88. Et Bernard Ponce, le ministre des Outre-mer de l'époque, il voulait profiter de l'entre-deux tours présidentiels. Chirac-Mitterrand qui était président, Chirac qui était premier ministre. Donc c'était aussi la première cohabitation politique, droite-gauche. Et Ponce, il passait pour dire, on va faire un référendum de sa loi Ponce, c'est abolir l'identité kanak. Donc nous, on ne parlera plus de nous en tant que Kanak, ni de notre culture, on sera des Français pure souche. C'est ça l'origine de 88. Donc qu'est-ce qu'a décidé le FLNKS? Puisque le FLNKS, il a été créé en 85.
0: FLNKS, Front de Libération Nationale Kanak et Socialiste.
1: En fait, on a toujours affirmé qu'on est de gauche, mais maintenant, parce qu'on est toujours, nous maintenant, c'est LFI qui nous défend, plus les socialistes. Mais on a toujours gardé ça, parce que ça, c'est l'héritage de nos pères. 88, donc il y a ça. Qu'est-ce que le FLNKS, il décide? on va occuper pacifiquement les gendarmeries de Nouvelle-Calédonie pour que le maintien de l'ordre ne soit pas assuré, donc pour mettre du désordre dans les votes. Point. Pacifiquement. Ben, y a juste à Ouvéa où ça s'est mal passé. L'histoire d'Ouvéa, pourquoi on n'en parle plus maintenant? Parce que c'était amnistié. Eux, ils ont dit avec la désinformation, la prise de la gendarmerie, en fait, c'était une occupation pacifique qui a vraiment viré. Et si j'en parle, ça, c'est parce que Mathieu Kassovitz a fait un film.
0: Oui, justement, j'allais te demander, est-ce que ce film est bon et fidèle?
1: Il est bon. Je te disais parce que j'ai joué dans le film.
0: Ok, d'accord.
1: J'ai joué le cinquième rôle du film.
0: Ce film sur le drame de la grotte d'Ouvéa s'intitule donc « L'ordre et la morale ».
1: Donc, à l'issue dramatique de ces événements, qu'est-ce qui s'est passé? On a le massacre des 19, on a des gendarmes aussi morts, on a des militaires aussi morts. La politique a fait en sorte qu'après, on passe aux accords de Matignon. Mais en même temps, il y a eu des événements aussi antécédents dans les années 80. Le guet-apens de Wagnat, des frères Tchibaou, avec 12 qui ont été assassinés par des non-indépendantistes. Il faut savoir que l'État, la justice avait déclaré un non-lieu. Il y a eu un appel. Mais tout ça, lorsqu'il y a eu les accords de Matignon dans un premier temps, il y a eu l'amnistie générale. Mais l'amnistie ne s'est pas focalisée uniquement sur 88, à partir des années 80, pour que tout le monde qui a eu une histoire de fait de crime ou de délit lié à la Kanaky, ben, soit amnistié. Mais seulement nous, quand ils sont revenus d'ici pour dire qu'on a signé, le peuple n'était pas d'accord. Il dit « Attends, c'est quoi ?» Donc il fallait faire « Oudinot ». Donc en fait, on ne dit pas assez souvent, mais c'est les accords de Matignon ou Dino. Oudinot est venu complémenter dans le fait que maintenant, il faut du rééquilibrage pour le peuple kanak pour que le kanak puisse accéder à des postes à responsabilité. 10 ans. Mais en même temps, on disait en 88 aussi, ok, donc on va ouvrir encore notre droit à l'autodétermination à ceux qui sont arrivés entre 83, après 83 et 88. Encore un geste qu'on fait. 10 ans, on arrive en 98. On dit qu'on n'est pas prêt encore. Donc nos décideurs disent, on va repousser, on va poursuivre l'accord de Nouméa, 20 ans. Et on dit, ok, on ouvre encore à ceux qui sont arrivés entre 88 et 98. C'est un contentieux colonial, le corps électoral, ceux qui ont le droit de partager avec nous notre droit à l'autodétermination. Ben, on arrive à la fin des accords de Nouméa, il y a eu 3 accords, quel que aurait été le résultat, il fallait qu'on revienne autour de la table pour discuter, même si nous on aurait obtenu le oui. Mais nous, on a, comme je disais tout à l'heure, on a boycotté.
0: Boycott, c'est pas juste pour entraver le processus démocratique ou je sais pas quoi, c'est qu'il y a eu le Covid entre-temps, c'est ça?
1: Voilà. Nous étions dans une période post-Covid où on a eu près de 500 morts. 500 morts dans une population de 260 000. Chez nous, c'est beaucoup. Donc 90% sont des Kanaks. Et on a notre culture, on a nos us et coutumes. On a un an de deuil. Donc on le demande à l'État de respecter cela. L'ensemble de tous les coutumiers demande cela. Mais non. Il n'y a aucun geste qui est fait. On dit qu'il faut faire les élections démocratiques en temps et en heure. Donc on le boycotte et on n'y participe pas. Donc ils disent 98% de non à l'indépendance, mais avec une participation de 43%. Ce n'est pas significatif. Mais l'État dit que bon, vous avez choisi 3 fois, donc maintenant c'est bon, on ne parlera plus d'indépendance. Et donc vont se succéder les différents faits politiques, comme on dit tout à l'heure, où il sort de son impartialité et il nomme la présidente anti-indépendantiste de la province sud en tant que ministre délégué chez lui, au sein du gouvernement. Ensuite, en plus de ça, il propose le projet de loi unilatéralement, alors que tous les accords qui se sont succédés, c'est consensuel, tripartite. L'État, qui est garant de son impartialité, mais aussi de la légalité des textes, et les indépendantistes et les non-indépendantistes. À partir de ce moment-là, de ce projet de loi qui est imposé donc pour dégeler complètement le corps électoral, de toute personne qui arrive de France, qui pourra voter d'office. Mais lorsque j'évoquais depuis tout à l'heure, historiquement, nous, on a ouvert déjà depuis. On dit maintenant, stop, ça suffit, on restera comme ça. Parce qu'on ne va pas nous rendre minoritaires sur notre droit, à nous, innés.
0: Ici, on a eu le discours, hein. Regardez, ils ne sont pas démocrates, les gens ont voté. Alors en plus, on n'a pas respecté votre période de deuil. Il y a cet arrivage constant de personnes non kanaks qui arrivent, qui immigrent chez vous, si j'ose dire. Et après, on a beau jeu de se réfugier derrière un décorum démocratique en disant, bah, regardez, les gens ont voté.
1: C'est ce que je disais, les chiffres aussi parlent, parce que quand on parle de vote et de résultats de vote, c'est surtout, on analyse d'une manière pragmatique et puis objective. Il y a, ok, on a 98% de oui, mais il y a eu 43% de participation. Ça veut dire quoi? Ça veut dire que notre non-participation est représentative. Parce qu'ils n'ont même pas atteint la moitié de l'ensemble des électeurs. Notre non-participation a été reconnue par les instances internationales. Ils ont sommé la France de revoir

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1: Ibal Khan, petit Kanak, avant de retrouver Steve Huney, militant du Front de Libération Nationale, Kanak et socialiste. Et on va repasser sur les événements de 2024, qualifiés d'émeutes par Paris. Mais Steve n'a évidemment pas la même analyse. On le rappelle, 2024, les Kanaks sont alors encore en deuil à cause des morts du Covid. À cause du deuil, une majorité de Kanaks boycottent un scrutin qui est donc remporté à 98% par les anti-indépendantistes, mais avec seulement 43% de participation. Ce manque de respect démocratique de la France est montré du doigt par des instances internationales. Et sur place, la colère gronde.
2: En réponse à ce projet de loi qui a été unilatéralement proposé par le gouvernement, sans consensus, on décide, l'Union calédonienne, donc le principal parti politique indépendantiste, le principal parti aussi du FLNKS, décide de relancer la CCAT, la cellule de coordination des actions de terrain, c'est l'outil de mobilisation. Contrairement à ce qui est dit contre nous, dans notre affaire, où c'est l'outil armé. On fait des manifestations, des meetings, des courriers officiels adressés au gouvernement pour leur dire non, arrêtez de faire ça. On les a prévenus. Le gouvernement a fait la sourde oreille. Et ce qui s'est passé après en 2024, ce qu'on appelle ici les émeutes, ce n'est pas des émeutes, c'est la révolte de notre jeunesse par rapport à cette injustice. Donc, ce que moi je rappelle toujours, parce que c'est quelque chose d'essentiel, dans la nuit du 12 au 13, au pays, ça a clashé. Pourquoi ? Le RAID du Pacifique, installé en Nouvelle-Calédonie, en Kanaky, est intervenu à 0h dans le quartier le plus populaire. Je ne sais pas pour quel motif. Mais à 0h, moi je suis un ancien flic, moi. 6 ans dans la police nationale. Je connais. On n'intervient pas en dehors des heures légales selon ta volonté. Non, non. C'est des cas précis. Prise d'otage, terroriste, association de malfaiteurs, voilà. Ce qui n'était pas le cas parce que nous, tous les jeunes, nos militants, ils étaient sur la route, sur le bord de la route, avec le drapeau. Parce qu'il fallait sensibiliser. Bien, suite à cela, nos jeunes, ils sont retranchés, 5 blessés. Parce qu'ils sont rentrés dans les maisons. Il y a eu des mamans qui ont été blessées. Et ils se sont retranchés. Et là, il y a le mécanisme que l'on sait par rapport aux réseaux sociaux. Les jeunes se sont organisés. Et toute la journée, ils ont affronté les forces de l'ordre devant leur quartier. Il y a eu les premières sociétés qui ont été brûlées, pas par leur faute. Il y a des vidéos qui ont démontré que ce sont les forces de l'ordre qui ont tiré avec leurs grenades, qui ont fait brûler. Et donc, lundi 13 mai. Mardi 14, le projet de loi, il avait déjà été validé au Sénat. Et le 14, il devait passer à l'Assemblée nationale. Ils ont validé. Il y avait déjà eu le début des émeutes. Et nous, nos soutiens politiques et les filles, il n'y a que les seuls. Les socialistes, ils ne nous ont jamais défendus. Mais donc, ils ont été dire, attention, ne faites pas n'importe quoi. L'effet domino de nos jeunes maintenant, ça pète dans un quartier populaire, ça pète dans tous les quartiers populaires d'une ville. Ici en France, c'est comme ça que ça se passe. Et ça s'est passé de la même manière. Réponse de l'État, état d'urgence, couvre-feu, 18h, 6h du matin, et envoi de 8000 forces de l'ordre, avec des moyens disproportionnés. Parce que nous, on nous envoie des blindés militaires, des hélicoptères caïmans de guerre.
3: Des centaures aussi, non, les blindés centaures.
2: Ça, c'est de la gendarmerie, mais là, je parle de blindés de l'armée. Il y a eu des forces de l'armée spéciales qui ont été envoyées. Des bérets verts, parachutistes, des bérets rouges, des chasseurs alpins. On ne le sait pas, on ne le dit pas. Nous, on était témoins de tout ça. Et 8000 forces de l'ordre pour faire face entre 1000 et 1500 jeunes qui se sont révoltés dans le quartier le plus populaire. On peut mesurer la disproportionnalité des choses. Armés, ils avaient le droit de tuer. C'est ce qui s'est passé. Sur les 14 morts, 11 morts jeunes Kanaks. Tués par les forces de l'ordre, tués par des milices, tués par des policiers, agents de forces de l'ordre calédoniens qui n'étaient pas en service. Et même chose aussi, il y a des tués par des forces de l'ordre qui n'étaient pas en service. Il faut savoir que toutes ces 11 affaires-là ont été classées sans suite pour de légitimes défenses. Nous, maintenant, par le biais des collectifs des familles endeuillées, on veut réactiver les dossiers d'enquête. Il faut savoir que par dossier, il faut 10 000 euros. Donc voilà, tout s'est fait pour l'Union.

0: 4 jours de garde à vue parce que c'est terroriste, on est considéré terroriste. Tous les 7, on était 11 interpellés. 4 jours de garde à vue, dont le dernier jour où on est présenté déferment, comme on dit dans le jargon judiciaire, et on est déféré. Mais pendant les 3 jours, on était traités comme des animaux. Pas d'hygiène, pas de douche. On mange les bols de soupe asiatique où on rajoute de l'eau chaude. Voilà ce qu'on mangeait. Comme on disait tout à l'heure, c'est qu'ils voulaient nous briser. Notre conscience, notre résistance, notre lutte. Non. Vous savez pertinemment qu'on voilà, on est en train de faire face à une injustice coloniale encore. Il y a véritablement cette violence psychologique où on nous annonce le 4e jour, donc là on est le 22 juin 2024, où on nous annonce au tribunal que monsieur, vous venez, ben, écoutez, vous êtes placé en détention provisoire à la maison d'arrêt de Blois. Pour un an.
1: À l'autre bout du monde.
0: Oui, à plus de 20 000 km de chez nous. Qu'est-ce que vous voulez que l'on dise et que l'on fasse quand on fait face au colonisateur avec toute sa puissance?
1: Parce toi et 6 autres personnes.
0: Moi et 6 autres camarades, donc on est 7. 2 autres n'ont pas été placés en détention pour des raisons diverses que l'on ne sait pas.
1: Il y en a eu un à Bourges, non?
0: Oui. Et 2 autres qui ont été incarcérés au pays parce qu'ils ont demandé un délai de 24 heures de défense. Mais sinon, nous tous les 7, ben, le soir même, dans la nuit même, donc du 22 au 23, on est toujours dans le tribunal sans avoir mangé. Pendant 24 ans, on n'a pas mangé. Dans la nuit, on est transporté par les véhicules vers l'aérodrome régional. On monte dans un casa de l'armée, des escortes et tout. Même pas, on n'a même pas dit au revoir aux familles, on n'a même pas de linge et tout. On part comme ça avec nos habits d'il y a 4 jours, 5 jours. Et on monte dans l'avion, on va vers l'aéroport de la Tontoutoise, l'aéroport de la Kanaky. Et là, ben, comme par hasard, on arrive, on descend, il y a Airbus A330 de l'armée de l'air qui nous attendait déjà. Je vous laisse imaginer ou comprendre tout le déroulement. 4 jours de garde à vue, on nous défère, on nous dit qu'on est déporté, et en même temps, il y a déjà un avion qui est prêt. Donc voilà, ça veut dire ce que ça veut dire. Ben, on monte dans l'avion, on est le dimanche 23, il est 4h du matin, on quitte nos terres. Et c'est dur, psychologiquement c'est dur. Mais on reste fort parce qu'on est des hommes, des pères de famille, des militants. On pense à beaucoup de choses dans ces moments-là où on pense. Moi, je pensais à ma famille, je pensais à mes enfants, je pensais. Mais dans nos têtes, la résistance, elle débutait dans une nouvelle phase. On allait être éloigné de nos racines. On va être arraché. Et ça a duré un an. Je suis sorti l'année dernière comme mes camarades en juin 2025. Et on sort avec. Une fierté. On sort avec une résistance décuplée. Parce que, voilà, on fait face à une injustice coloniale, point. Donc, voilà, où on arrive, 25, et on sort. Et depuis l'année dernière, donc vous avez dit que le 1er mai de l'année dernière, vous étiez là, on parlait de moi, voilà, sans que vous avez une image, sans que vous aviez... Et donc là, on est sorti depuis l'année dernière. Je disais tout à l'heure que l'instruction, elle est close. On attend la suite des émoluments judiciaires entre le parquet et nos avocats. Mais on peut rentrer chez nous, parce que quand on est sorti, on avait eu quand même des restrictions judiciaires très strictes. Interdiction de rentrer chez nous, interdiction de rentrer en contact entre nous les 7, obligation de répondre à la justice et interdiction d'être contrôlé avec des armes. Voilà. Donc on a vécu tout ça. On a participé à plusieurs meetings en France, ici plusieurs conférences, pour continuer de visibiliser davantage ce que l'on a vécu, puis cette lutte. Et donc, vous en faites partie encore. Ça, je disais tout à l'heure, merci. Et donc, maintenant, ben, on arrive bientôt à un an de notre sortie, bientôt, parce que c'est dans presque un mois, un peu plus d'un mois. Ben, ça restera gravé dans nos mémoires, dans nos têtes, dans nos familles, dans nos enfants. Voilà le prix qu'on a eu à payer pour notre militantisme et pour préserver nos droits. Nos droits les plus fondamentaux inscrits dans le droit international, c'est-à-dire notre droit, notre autodétermination. Voilà comment on nous a considérés. Et maintenant, depuis l'année dernière, ben, l'État a voulu négocier parce qu'ils savent qu'ils ne pouvaient pas passer en force. Sans le dire, mais ils le reconnaissent, ce principe de consensus en Kanaky. Et au final, c'est quoi? Eh bien, propose Bougival. Mais il y a toujours ces façons de faire de nos...
1: Bougival, c'est des supposés accords.
0: Donc nous, ce qui nous a été donné comme information, ce qui a été signé le 12 juillet l'année dernière, en 2025, c'est un projet d'accord qui devait être présenté au peuple, aux militants. Ben, ils ont signé le matin et le soir même, ils sont convoqués à Matignon où on annonce un accord de la confiance. Et ensuite, ben, vous voyez toujours les comportements de l'État.

0: comprends, du colonisateur. Et on continue, on ne veut pas. Et ça continue. Un an après, on dit qu'on est des... Voilà, on n'est pas démocrate, comme vous l'avez évoqué tout à l'heure. Et on arrive maintenant où ils ont voulu faire passer en force. Enfin, il y a eu le, d'abord retoqué par une première fois à l'Assemblée nationale, parce qu'ils ont répondu qu'il y a une CMP qui a été mise en place, une commission mixte paritaire. La commission mixte paritaire, elle a dit, maintenant, vous n'allez plus parler de Bougival, il faut avancer avec un nouveau dialogue. Ben, qu'est-ce qu'a fait l'État? Non, ils ont repris Bougival, ils sont repartis. Ben, on va compléter par Élysée ou Dino. Et dedans, c'est toujours la même chose, il n'y a rien qui fait. Donc on est toujours non, le FLNKS n'est pas absent. Et au final, là, quand ils ont voulu faire passer, le Sénat l'a accepté parce qu'il y avait la majorité présidentielle. Il y a eu une majorité présidentielle. Par contre, quand ils sont passés au Sénat, c'était retoqué de suite. Donc maintenant, qu'est-ce qu'ils disent? Ben, ce que le fait réglementaire, le fait de droit dit, ben, ils doivent suivre ce que le Conseil constitutionnel, le Conseil d'État après, a dit. C'est-à-dire, maintenant, c'était la dernière fois le report de l'année dernière, ils doivent se faire maintenant, au plus tard le 28 juin, avec un corps électoral gelé, puisque le corps électoral gelé, il est constitutionnalisé et il est légal. Ils ont été portés cette problématique-là au niveau européen et international. Ils ont dit non, votre constitution l'approuve, vous ne pouvez pas. Donc on est à ce point-là où on se prépare maintenant pour les élections provinciales parce que ça va être très, très, très stratégique pour nous. C'est très spécifique, c'est-à-dire à la Kanaky, le Caillou, elle est répartie en trois provinces. Donc il y aura les élections provinciales des trois provinces où on va élire le président de l'assemblée de chaque province avec son assemblée provinciale. Et ensuite, chez nous, il y a une répartition, selon une clé de répartition, comme on dit, où il y aura des élus qui vont être propulsés au Congrès de la Nouvelle-Calédonie. C'est comme ça. L'accord de Nouméa le prévoit. Et à partir de ce moment-là, si nous, on arrive à avoir une majorité, eh bien, ce sera le Congrès de la Nouvelle-Calédonie qui va élire le gouvernement de la Kanaky-Nouvelle-Calédonie. Voilà comment ça se passe. Et donc maintenant, ils ont très très peur parce qu'on va y aller vers un corps électoral gelé et ils savent que leur légitimité est vraiment mise en cause. Ils ont toujours porté des messages haineux vis-à-vis de nous. En disant que nous, si on a l'indépendance, la première chose qu'on veut chasser tout le monde. Alors là, non, c'est pas ça. Nous, ça a toujours été le fait que la parole de nos pères, on la respecte. La parole de nos ancêtres, on la respecte. Par contre, nous, on veut construire notre pays avec ceux qui veulent faire pays avec nous. C'est-à-dire qu'il faudra respecter ce qui sera été décidé entre nous pour construire le pays. À partir du moment qu'on aura comme ici où on va venir, on va s'enrichir, puis on se casse. Non, c'est pas ça. Nous, on ne prend plus pour ce genre de politique économique. Non. Donc voilà, maintenant, on en est là. La situation actuelle, c'est qu'on se prépare aux élections et qu'on espère fortement avoir cette majorité pour que l'on puisse après avoir une majorité et conduire notre projet. Et toujours avec tous les Calédoniens, ceux qu'on a déjà reconnus. Parce que dans la plupart de ceux qui sont face à nous, les non-indépendantistes, ce sont tous ces victimes de l'histoire qu'on a reconnues.
1: Il y a combien d'habitants et d'habitantes en Nouvelle-Calédonie? 260 000, 300 000
0: 265 000, 265 000 et quelques. La population kanak, elle est que 41%.
1: Les personnes qui sont non kanak, parce que tu l'as dit dans votre histoire, vous avez eu des vagues d'immigration, vous avez eu des Français, vous avez eu des communards, mais aussi des Asiatiques. Donc c'est très compliqué, on ne peut pas dire il y a les kanak et puis les pas kanak. Il y a quand même eu du métissage, des gens qui...
0: Non mais ça c'est pas un souci. Ça, c'est un souci de perception démographique. On ne fait pas une analyse ethnique, là. C'est nous les Kanaks, les indépendantistes Kanaks. Il n'y a pas que nous les Kanaks. Il y a des indépendantistes non Kanaks qui sont avec nous, comme de l'autre côté aussi. Il y a des non-indépendantistes, mais il y a des Kanaks aussi, donc c'est normal. Chacun a le droit d'exprimer son opinion politique. Ce n'est pas ça le problème. Le problème, c'est qu'on est à 41% de Kanaks. Tout le reste, ils sont à 59%.
1: 41%, mais en fait, avant, c'était beaucoup plus. Mais comme tu l'expliquais tout à l'heure, avec ces vagues d'émigration successives, là, tu disais jusque dans les années 80, ce ratio là qui est à 41% aujourd'hui, il était beaucoup plus élevé avant. Donc ça a été aussi une manœuvre pour vous les Kanaks, vous surpasser par le nombre. Et après, on a beau jeu de faire un décorum démocratique en disant, regardez, les urnes ont parlé, ils ne sont que 41%, nous sommes la majorité parce que les pas Kanaks, c'est 60%. Enfin.
0: Notre représentativité démographique, elle n'est pas liée aux résultats électoraux. Ça, c'est l'ITSEE. C'est l'ITSEE qui a décelé cela. Mais par contre, on le voit à travers, par exemple, les trois référendums où on était à 41%, ensuite on était à 42%, et le deuxième référendum, on était à 47%. Donc voilà, sinon on a boycotté aussi, mais c'est parce que si on l'avait fait, on aurait certainement eu un résultat encore meilleur. Ça aurait peut-être passé majoritaire, mais là n'est plus le problème maintenant.
1: Donc accessoirement, même si c'est plus le problème, il y a aussi des personnes qui sont non-kanak qui sont du côté du FLNKS aussi.
0: Bien sûr, parce qu'eux, ils ont toujours La plupart, il y a certains qui ont compris notre message. Vous savez, il y a des Français métropolitains avec leur famille qui sont avec nous. Parce qu'ils ont compris qu'on ne met jamais de la vie, on va vous chasser. Mais par contre, vous voulez construire avec nous notre pays, il n'y a pas de souci. Apportez vos compétences, il n'y a pas de souci. Maintenant, la lutte par rapport à notre représentativité démographique, enfin, cette lutte, elle est basée sur la conséquence de toutes les colonies de peuplement. Ce que j'ai évoqué depuis tout à l'heure, jusqu'aux années 80. Mais maintenant, tout Français peut venir s'installer, il n'y a pas de souci. Tous les membres du pays membres de l'Union européenne peuvent venir s'installer chez nous. Mais il faudra qu'ils aient 10 ans de résidence pour prétendre après à voter, pour partager avec nous ce droit-là. Et ça, ils n'acceptent plus. Ils disent qu'attendez, on est sur le territoire français. Non, on est sur un territoire non autonome. La France n'est plus souveraine.
1: J'ai justement une petite question d'ordre administratif. Cette terre-là, la Nouvelle-Calédonie, la Kanaky, administrativement, ce n'est pas un département, ce n'est pas une région, ce n'est pas un territoire d'outre-mer.
0: On était au début un territoire, un tome. Après, on est devenu un com, collectivité d'outre-mer. Et maintenant, on est un pays-territoire d'outre-mer. C'est un statut sui generis, comme on dit, qui est unique, qui est nouveau, un pays-territoire.
1: C'est juste pour vous, quoi.
0: Oui, parce qu'on est un territoire non autonome, contrairement à tous nos autres camarades des outre-mer. Parce que la plupart aux Antilles sont tous départementalisés jusqu'à La Réunion, sauf nous au Pacifique. Nous, au Pacifique, avec la Polynésie française, c'est différent, on n'est pas départementalisé. Wallis et Futuna n'est pas départementalisé. Wallis et Futuna a encore un autre statut particulier. Parce que en Wallis et Futuna, il y a une coexistence du droit français et des royaumes de là-bas. Donc nous, on est véritablement ça. On est un PTOM, Territoire d'Outre-mer, ou une collectivité particulière d'Outre-mer, c'est POM. On a ce statut particulier où on est un territoire autonome aussi. Donc la France, elle est, chez nous, elle est plus souveraine, comme elle le fait dans les autres départements d'outre-mer. Non, c'est différent. Donc je le rappelais tout à l'heure, elle doit nous accompagner, point. Mais seulement, comme on dit toujours, comme a dit Benoît Trépied, comme a dit les autres anthropologues français, la France ne s'est pas décolonisée. Parce que chez nous, il y a le nickel. Et de là, on le voit de plus en plus. Même l'Union européenne en parle de nous, où on dit qu'il faut que la France, elle maintienne, parce qu'on a besoin de notre nickel. Voilà ce qu'on a toujours dit et ce que ça a toujours été caché ici. Parce que toutes les usines d'Europe maintenant, là, qui achetaient chez la Russie ou en Indonésie ou en Chine, ben, il y a les blocus commerciaux, il y a les blocus économiques, il y a les blocus d'échanges latéraux. Ben, on rejette vers qui maintenant, vers nous. Parce que nous, on est là, je le rappelle, dans quelques années, la Nouvelle-Calédonie va être la troisième réserve mondiale pour le petit espace qu'on est, la petite superficie qu'on est. On va devenir la troisième réserve mondiale. Je laisse à tout le monde de réfléchir à toutes ces données. Pourquoi la France ne veut pas? Pourquoi? Parce qu'il y a tout ça. Et l'Europe via la France. Donc on est bien conscient de toutes ces choses-là. Mais nous, on maintiendra toujours notre volonté de nous donner notre indépendance. Parce qu'à partir de ce moment-là, on décidera. On reste dans l'Union européenne. On a des interdépendances avec la France. C'est-à-dire on va signer des traités, des commerciaux, économiques et tout. Mais avec d'autres pays aussi du Pacifique. Ou avec des pays asiatiques, pas avec uniquement la France. C'est ça ce que la France ne veut pas. Parce qu'on n'a pas notre pleine autonomie pour discuter de tout cela actuellement, parce qu'on est toujours colonisé. Donc voilà, on continue cette lutte à travers, même là, notre présence. C'est ça, c'est de dire, de visibiliser. Et de dire que ben, notre lutte, comme a dit notre feu président du FLNKS, M. Tshibau, qui est décédé, il a dit, tant qu'il y aura un Kanak qui est présent au Kanaky, ben, il vous emmerdera toujours. C'est ce qu'il a dit. Et donc nous, voilà où on va, on continue. Notre trajectoire, elle est toujours la même.
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0: aura-t-il à l'avenir de l'intelligence et de l'amitié entre les peuples kanak et français ? Vous avez entendu Steve, de l'intelligence, de la patience, de l'ouverture et de la bonne foi. Les kanaks et les gens du FLNKS en ont fait preuve. On ne peut pas en dire autant du pouvoir français, pouvoir toujours colonial. Et pourtant...
1: J'ai trouvé très touchant dans l'intervention que tu faisais aussi tout à l'heure, et comme tu viens de le dire aussi à l'instant, ces liens qui existent avec la France, ben, ils sont solides. Enfin voilà, nous avons cette conversation en langue française.
2: Oui, bien sûr.
1: Je trouvais ça très touchant et très généreux, enfin, en même temps, en disant, bon voilà, vous nous avez colonisés, vous nous maltraitez mal. En attendant, je vous le dis en français quand même. Hein.
2: Oui, bien sûr, parce que comme je disais, le coloniser, c'est aussi, comment dire, l'impérialisme. C'est quoi ? C'est soumettre un peuple avec son pays, se soumettre aux lois du colonisateur économique, culturel, de tout. Donc nous, c'est quoi la traduction ? La traduction, c'est qu'on nous a imposé l'éducation de l'histoire géographique de la France. Nous, on n'a jamais su que chez nous, c'est qu'il y a combien de langues ? C'est un travail de nos pères à partir des années 80. Pourquoi on répertorie toutes nos langues vernaculaires, comme on dit ça ? Et donc, il faut savoir qu'il y a 32. Donc 4 ont disparu, donc maintenant, il y en a 28. Parce qu'il n'y a plus eu de locuteurs pour les 4 autres. Donc...
1: Je crois qu'une des premières à s'être penchée sur la question, c'était Louise Michel, hein, qui fait partie de cette
2: bordée de communards. C'est une personnalité de déportée très importante, parce qu'elle a fréquenté un Kanak de l'époque, son histoire, mais aussi... Je pense que ce sont des personnes aussi qui ont épousé la cause, parce que voilà, ils ont été sensibilisés, parce qu'elle a vécu aussi des déportations. Donc elle a compris ce mécanisme-là, je pense. Mais... Ben nous, on a fait ça jusqu'à nos jeunesse. Donc maintenant, à partir des accords, ben voilà, il fallait modifier maintenant le contenu de l'éducation nationale pour qu'on apprenne nos langues. Il n'y a que 4 langues sur les 28 qui sont apprises. C'est un travail de longue haleine, mais il faut le faire. Parce que la préservation de notre identité et de notre culture est un élément essentiel à notre émancipation. On ne peut pas vouloir s'affirmer au niveau international et puis que nous, on ne préserve pas notre culture et puis nos principes. Si on s'exprime en français, c'est parce que ce sont les conséquences de la colonisation où on nous a imposé de venir faire nos études ici en France. Ok, ça ce sont les bonnes choses, ça je ne le renie pas. Mais par contre, ce que je disais tout à l'heure, maintenant, à l'avenir, nous on va rediscuter après de ce que l'on veut. Parce qu'on reste français, mais on n'a pas tous les droits, on ne jouit pas de tout ce qui se passe ici en France, là-bas chez nous. On n'a pas tous les pléthores de formation qu'il y a ici, la diversité aussi de centres de formation, non. On a juste une université française du Pacifique en Kanaki et il y a quoi, 6 filières, point. Il y a les CFA, dans les CFA, il n'y a que 3 filières, point. Voilà.
1: Il y a une autre chose importante que tu as mentionnée, mais enfin qui est tellement évidente en même temps. Là, on est un certain nombre à commencer à être très sensibilisés sur la question du vivant humain et non humain, et du lien qu'on entretient avec ce qu'on appelle le biotope, notre biotope. Et ça nous ferait peut-être du bien qu'on s'inspire de votre culture, de votre civilisation, et qu'on retrouve aussi peut-être ce que pratiquaient nos anciens à nous, là. Je dis nous, là, pour faire une plaisanterie déplacée, nos ancêtres les Gaulois, là, qui avions un autre rapport à la terre, à l'eau, au vivant. Et là, on est en train de se détruire, de scier la branche sur laquelle on est assis, d'empoisonner... l'eau, l'air, le sol. Peut-être qu'on ferait bien de s'inspirer et de prendre exemple sur votre culture, votre civilisation, votre mode de pensée et votre rapport à ce qu'on appelle rapidement la nature. Je ferme les guillemets. Hein.
2: Comme on a dit, c'est culturel. Et je pense que vous aussi, avant, avec les ancêtres, c'était culturel aussi. Mais c'est parce que c'est l'évolution de la société qui a fait ça et qui a fait aussi que la culture, elle s'est perdue. Maintenant, je vais vous dire une petite histoire assez rapidement. Quand Giscard d'Estaing était président, il est venu chez nous sur notre île, sur mon île, hein, Lifou, pas que en Kanaki, pas que sur la Grande Terre. Il est venu, ils ont préparé une estrade, et lui monte. Et il y a mon grand-père, qui est porte-parole de notre groupe. Parce que nous, dans notre société, Kanak, on a une organisation sociétale qui est bien définie. On a un grand chef. Son porte-parole, c'est une famille, c'est un clan. On a ses sujets, on a ses guerriers qui défendent, on a ces clans de la terre auxquels lui doit allégeance aussi. Tout ça, c'est notre organisation sociétale. Donc le grand chef, il était assis avec mon père, grand-père, qui était aussi un porte-parole, on est assis là. Et Giscard d'Estaing, il se permet d'aller se mettre en hauteur. Et il présente sa coutume. notre coutume qu'il présente. Le fait de venir chez quelqu'un, on demande autorisation de pouvoir parler, on demande autorisation de pouvoir poser ses pieds, poser ses paroles. Et mon grand-père se lève et il prend la parole et dit, avant de remercier votre Dieu, je vais lui dire une chose. Oui, c'est quoi? Vous allez descendre de là. Parce que ça, ce n'est pas votre place. Nous, on n'a pas, les gens savent, grand chef. Giscard d'Estaing, il est descendu avec son escorte pour aller se mettre derrière. Et là, mon grand-père, il dit, tu vois, pourquoi tu viens faire ma coutume, toi, ici? Toi, tu n'as plus de coutume, tu n'as plus de culture, tu as tué ton roi à la fin des années 1800. Pourquoi tu viens faire ma coutume? Parce que toi, c'est à cause de l'argent. Il faut que tu saches que la racine du mal, c'est l'argent. Voilà ces paroles. Donc, pour te dire ce que tu me disais tout à l'heure, c'est aussi l'évolution de la société qui a fait ça. Peut-être on n'a pas su, vous, les ancêtres, à l'époque, ils n'ont pas su faire ce qu'il fallait à un moment donné pour préserver. Mais on ne peut pas leur en vouloir. Parce que ce sont des choses qu'on analyse maintenant dans un temps complètement éloigné. Mais eux, à leur époque, ils ont essayé de le faire au moment voulu. Donc, quand on parle de la civilisation, vous pouvez encore le faire parce qu'il y a encore des personnes, je pense qu'il y a encore aussi ici des personnes qui souhaitent préserver ça. Il faut justement s'unir pour faire ça. Parce que vous avez quand même une richesse de terroir, une richesse alimentaire sur des plats et tout, que l'on apprécie beaucoup dans le monde. Et ça, c'est l'identité française, il faut le dire. On parle du vin, on parle du fromage, on parle de tout ça, mais il y a d'autres encore, aux endroits plus profonds, où c'est là où on va aller dans la France profonde, pour connaître une partie de la culture française. Donc je dis que vous n'avez pas besoin d'autres, parce que je pense que c'est surtout, comme on dit, dans d'autres combats, dans d'autres, parce que c'est une lutte que vous devriez amener, c'est d'être unis à travers tout ça.
1: Si on pouvait être unis avec vous, ça serait bien aussi.
2: Bien sûr, non, mais sur ce point-là, il n'y a pas de souci. Mais je dois dire, d'abord, vous ici, tout le monde ici, toutes les régions. Parce que chaque région, on a bien compris aussi, c'est bien décelé que chaque région a ses spécificités. Donc ça, c'est la richesse de la France. C'est ça ce qu'il faut préserver encore maintenant pour continuer. Voilà.
1: Pour clore, aujourd'hui, judiciairement, t'en es où? Est-ce que tu pourrais rentrer chez toi si tu le voulais?
2: Comme tous mes camarades, on peut rentrer. Moi, c'est juste que quand je suis sorti, ma priorité, c'était de travailler, chercher un emploi, parce que j'ai perdu mon emploi. Moi, je suis ingénieur de formation en excellence opérationnelle et en QHSE. Quand on a une famille et des enfants, il faut se battre. Parce que j'avais le plus gros salaire. Donc, ma déportation, elle m'a coûté ma maison, ma voiture. Et donc, de ce point de vue-là, il faut repartir de zéro. Ça fait partie du militantisme. C'est pas ça qui me bloque. Mais il fallait que j'aide surtout parce que faut savoir qu'après les événements, la province sud, la seule province sur les trois gérée par les non-indépendantistes, ils ont appliqué des mesures de répression sociale face aux Kanaks et aux Océaniens. Pour les aides sociales, pour les bourses scolaires, pour tout. Mais tout le monde a survécu à ça. Parce que la lutte du peuple kanak et de ses amis, de ses alliés, toute lutte, elle a des conséquences, toute lutte, elle a ses victimes, tout de suite, mais voilà, on avance. Et puis, nous ici, notre rôle, c'est ne pas de. On sort, puis voilà, on se tait. Non, il faut aller dire qu'est-ce que c'est le combat.
1: Voilà. Et donc, tu cherches du travail en métropole?
2: Je travaille, c'est pour ça que je suis encore là. Donc, mon contrat, il finit en juin. Donc, je vais d'abord rentrer et après, quand je reviens en septembre, là, je vais vraiment me battre pour trouver vraiment, véritablement un CDI pour que je puisse m'installer. Je me laisse porter aussi par les choses, les éléments, c'est-à-dire, nous, on est très croyants aussi par celui qui est là-haut, notre Seigneur, pour nous guider. Parce que ça a été notre force aussi en prison. Donc, voilà un peu les objectifs, mais la priorité, c'est la famille, les enfants, les études. Et on continue notre combat à travers tout ça sans oublier tout ça parce que ce sont nos responsabilités.
1: Écoute, je te remercie pour cet exposé et pour ta patience de pardonner mon ignorance qui a émergé plusieurs fois dans cette conversation et je te remercie pour ta tolérance face à mon inculture.
2: Je peux avoir aussi une inculture par d'autres peuples, d'autres trucs. Les histoires, on n'est pas censé connaître toutes les histoires. Mais le plus important, c'est que quand il y a des moments donnés comme cela, on échange. Et l'échange est important parce que c'est ça ce qui va nourrir, qui va enrichir après les relations.
1: Voilà. Eh bien, merci pour tout ce que tu as confié à ce micro, c'est très précieux. Merci à toi.
2: Merci Jean-Baptiste, merci beaucoup. Et merci à tout le monde qui écoute ce message. Merci.
0: Et voilà les amis, vive la Kanaky libre et indépendante. Vous pouvez télécharger cette conversation avec Steve via notre site polymixetlavoixoff.com. Avant qu'on ne se retrouve très prochainement sur votre radio encore libre préférée, ce n'est qu'un combat. Continuons le début. Salut.

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0: Hey, salut à tous amis rockers et rockeuses, vous êtes bien à l'écoute de Rock à la Casbah, émission 926 qui s'est ouverte avec l'album des White Fence Orange sur Drag City Records qui sera notre disque vedette. Pour cette émission, nous sommes trois et nous retrouverons Bruno en milieu d'émission. On en profite pour passer le bonjour à Jordan. Autour de la table donc l'ami Bingo, salut à toi.
1: Salut Julien.
0: Et Raphaël derrière les manettes.
2: Salut à toutes et à tous.
0: Alors les amis, Bingo, tu es venu avec quoi aujourd'hui?
1: Ben, des titres qui viennent d'Amérique du Nord, un des villes et un des champs.
0: Et toi Raphaël?
2: Des titres qui vont vous énerver puisqu'ils sont assez clubbing.
0: Ah ok, on va être borderline dans cette émission. Bonjour. Encore, comme d'habitude. Quant à moi, bah, je suis venu avec l'album The Date White Fence, qui est vraiment une retrouvaille plaisante, puisque ce groupe-là nous avait un peu lâché depuis quelques années. Et je suis également venu avec les groupes qu'on va vous diffuser tout de suite. D'abord, les Lime Garden, c'est un quatuor de filles. Et oui, il n'y a pas que les Wet Leg en Angleterre, il y a aussi les Lime Garden. Donc c'est un peu la même histoire que Wet Leg, c'est-à-dire que c'est quatre filles qui se sont retrouvées, qu'ont créé leur groupe quand elles étaient étudiantes en fac, et elles ont sorti deux albums sur le label So Young Records. On va écouter un titre du deuxième album qui est sorti assez récemment, il s'appelle Maybe Not Tonight. Et ce qui est intéressant dans cet album, c'est que pendant tout l'album, elle raconte en fait l'histoire d'une soirée qui ne se finit pas pour elle et qu'elle déambule dans la ville, etc. Et ça se passe plus ou moins bien. Et en fait, il y a toute une narration, les titres les uns après les autres. Donc pour ceux qui comprennent l'anglais, ce qui n'est pas toujours mon cas, il y a une histoire qui est racontée à travers les titres qu'on entend. Lime Garden, on est vraiment un petit peu comme dans l'univers de Wet Leg, hein, post-punk, mais beaucoup plus indie. Ça flirte un petit peu du côté de la pop quand même. Je vous propose d'ailleurs donc d'écouter le titre Cross My Heart.

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1: Et c'était nos amis les Dust Lovers qui sortent leur ouais on les connaît pas enfin leur sixième album sur le label Step Records, qui est vraiment un label très productif en France en ce moment. Cet album s'appelle Green Screens et le titre qu'on a écouté c'est Yes Life. Alors quand même une petite histoire avec ces Dust Lovers, c'est que c'est un groupe qui avec cet album a radicalement changé de style, puisqu'ils étaient plutôt connus pour faire du blues, du heavy rock, un peu stoner. Ils ont même joué sur la scène du Hellfest et ils existent depuis 2011, ils sont nantais et avant ils s'appelaient The Texas Chainsaw Dust Lovers. En 2018 ils ont enlevé Texas Chainsaw, je pense que le heavy rock c'était plus trop à la mode, et c'est devenu les Dust Lovers. Et là carrément bah voilà, ils vont explorer cette musique là un peu plus post-punk, un peu plus froide aussi, un peu plus cold.
2: Moi j'ai l'impression que c'était Bauhaus et les Sisters of Mercy qui jouaient en même temps, mais c'est vraiment bien hein, pour
1: ouais, super groupe en tout cas. Et l'album vaut le détour, donc n'hésitez pas à aller sur le Sep Records écouter Green Screens.
3: Eh bien, je vais continuer avec une sélection valentinoise. On a des artistes de talent autour de chez nous. Maxime Dangle, alors c'est sûr qu'on ne le passe pas beaucoup, nous, dans l'émission Rock à la Casbah, puisqu'il est plutôt dans la scène électronique. C'est un super producteur de musique électro. Il est aussi à la tête d'un label. Il y a plein de très belles vidéos sur Arte TV, d'ailleurs. Il a fait des choses. Il y a plein de choses... que vous pouvez retrouver sur le web de toutes ces musiques. C'est vraiment un travail très très intéressant, entre autres en techno ou même en ambiante, il peut partir dans différents styles. Il est accompagné sur son projet par Tommy Rizzitelli, qui est un batteur hors pair valentinois, qui joue dans des tonnes de groupes qu'on adore et qu'on a passé régulièrement. Et les deux se sont réunis ensemble parce que Tommy est aussi un grand amoureux de la musique électronique et entre autres des synthés modulaires. Il fait aussi des musiques ambiantes de son côté. Donc les deux ont réussi à se parler et ça fait un moment qu'ils discutent ensemble, qu'ils s'entendent très bien et qu'ils commencent aussi à se parler musicalement. Ça fait déjà quelques temps qu'ils composent ensemble et ils sont aussi très, très marqués par l'environnement et par l'écologie. Et ils se sont associés avec le laboratoire d'écologie marine Be Best. Ils ont fait une collaboration au long cours avec ce laboratoire où il y a eu différentes observations marines qui ont été faites et eux ont participé à ça, ont lu les études, ont récupéré des sons, etc. Et de ça, ils en ont fait un album plutôt concept, ce qui est plutôt agréable puisqu'on est plutôt dans une génération de singles et de titres en one shot. Et là, c'est un album qui s'écoute vraiment du début jusqu'à la fin. Il y a une histoire qui se raconte dans cet album. C'est à la base électro, et il y a deux trois morceaux plutôt crotte rock, et dont celui que je tire pour cette émission Rock à la Casbah. Le morceau s'appelle Bug. Il est interprété au chant par Craig Walker, qu'on a pu voir derrière les archives de façon assez rapide quand même, puisque c'était 2002 à 2004.
2: Ouais, il a fait quand même de très bons albums avec eux. Hein.
3: Voilà, il a fait des très bons disques, il a une grosse carrière solo aussi, il a fait des tributes ou Calvin Russell aussi, dans un style plus blues rock, et il a aussi une carrière en musique ambiante et en électronique, et avec une voix plutôt grave, bien posée, et ce morceau Bug avec Craig Walker de Maxime Dangle, Tommy Rizzitelli sur cet album Sonar est une vraie réussite. En tout cas, moi j'ai énormément aimé ce disque, et je vous invite allez le découvrir du début jusqu'à la fin.

0: Voilà, c'était Maxime Dangle et Tommy Rizzitelli avec Craig Walker au chant pour le morceau Bug. Et voilà, moi j'aime
1: très
0: beaucoup
1: bon,
0: cet album Sonar à écouter du début jusqu'à la fin avec des ambiances un peu plus rock, des ambiances beaucoup plus électro. À certains moments, on va continuer avec l'électro et l'électro suisse de Bound by Endogamy qui a cette fois-ci invité Félix Cubin qui fait partie du groupe Cell à participer sur ce 45 tours qui vient de sortir chez nos amis suisses de Bongo Joe Records. Là, on est sur quelque chose d'un peu plus électro, mais on reste dans cette vague un peu noire. Je vous propose d'écouter tout de suite Stuck.
1: Stuck.
0: Stuck 1. Stuck quoi? Stuck ein.
1: Stuck ein.
0: Stuck ein.
2: Ah oui, quand même.

0: Retour Bruno dans notre émission Rock à la Casbah. Salut Bruno.
1: Et salut à tous.
0: Alors pour commencer cette chronique, on va pouvoir découvrir une nouveauté de King Automatic. Et ça faisait longtemps qu'on l'avait pas entendu celui-là.
1: Exactement, il était un petit peu silencieux ces dernières années après une très belle carrière chez Voodoo Rhythm. Et puis avant avec Thundercrack, enfin voilà, c'est quelqu'un qui a vraiment traversé les époques du garage français avec beaucoup de bonheur. Et là il est de retour maintenant, il a signé chez Slovenly avec un objet assez incroyable, c'était un 25 cm. À gros trous, comme les 45 tours français ou américains. C'est un 10 pouces, donc, avec 6 covers dessus, qui sont absolument extrêmement réussis. L'objet est très bien, musicalement, c'est super. On va écouter la reprise des Gorillaz, qui s'appelle Thunderbird ESQ, qui est absolument parfaite. Donc là, c'est un mini-LP qui s'appelle Play 6 Garage and 60s Hits, avec même un petit côté rocksteady sur certains morceaux. Donc voilà, c'est King Automatic, et c'est la nouveauté de chez Slovenly.

0: Et après notre cher King Automatique, on va pouvoir redécouvrir les Jackcats avec un nouvel album.
1: Oui, les Jackcats avec leur nouvel album Fade In qui sort sur donc notre label Dangerous Skylab en coproduction avec Beluga. Super album, encore une très belle pochette de Robbie Ignista comme le précédent. On va écouter le morceau qui s'appelle Mute the Sound. On retrouve tous les éléments qui nous ont vraiment séduits chez les Jackcats, alors les harmonies de voix, la douce corde, tout ce côté très pop, limite pop indé, mais aussi quand même avec ce garage folk 60s qui leur tient tant à cœur. Donc voilà, c'est tiré du nouvel album des Jackcats qui sera en bac à la fin du mois.

0: Et merci à Bruno pour ce titre des Jack Cades, Failing Mud Sound. Vous êtes bien à l'écoute de Rock à la Casbah, émission numéro 926. Et nous arrivons au milieu de l'émission, ce qui veut dire qu'on retrouve notre disque vedette. Et c'est effectivement des retrouvailles avec les Californiens de White Fence qui sortent leur sixième album sur le label Drag City Records. L'album s'appelle Orange. Et alors, White Fence, derrière, il y a une personne... je l'ai mal dit.
1: Non, pas du tout.
2: C'était génial.
1: C'était très bien.
0: J'étais appliqué sur l'accent
1: non,
0: et tout.
1: Non, je voulais dire que c'était pas un vrai groupe, en fait.
0: Il y a une personne derrière, c'est Tim Presley, qui derrière a eu plein de projets parallèles avec Kate Le Bon, avec Ty Segall, et on va dire toute la scène californienne quand elle était vraiment très très prolifique dans les années 2010. Et White Fence, au départ, effectivement, il y avait Ty Segall qui jouait de la batterie, qui aussi produisait, et derrière il a arrêté, Tim Presley a continué tout seul, et ils sont partis sur des trucs assez expérimentaux, un peu proto-punk, minimaliste. Moi, je sais que j'avais un peu lâché l'affaire, et là ils reviennent avec cet album, et en fait ils ont un peu reconstitué le White Fence des origines, puisque de nouveau Ty Segall est à la production et à la batterie, et ensuite ils ont invité quelques collègues, et on retrouve le White Fence que moi j'aimais, c'est-à-dire complètement les deux pieds ancrés dans les 70s, dans la musique de The Birds, dans le jungle pop. Est-ce que Professeur Bingo, tu peux nous dire ce que c'est du jungle pop?
1: La jungle, c'est une espèce de mouvement du bras, en fait. C'est un balayage de haut en bas, tu vois, et on fait carillonner les

0: avec Bowie, avec T-Rex, le glam en général. Et là, ils reviennent vraiment à leurs premiers amours. Et dans cet album Orange, il y a vraiment des titres avec pas mal de reverb, un peu rock, et des titres vraiment très posés, balades.
1: Très lent.
0: Et je vous ai sélectionné un petit medley. Donc là, on va commencer par un titre un peu plus lent qui s'appelle Unreal Books, mais avant.
1: Oui, en fait, je voulais dire que j'ai beaucoup aimé cet album. Je suis content que tu nous l'aies proposé. Et je trouvais qu'il y avait un flegme un peu velvétien. Je trouve que ça ressemble énormément au troisième album du Velvet Underground, qui est un de mes disques préférés au monde. Et c'est assez calme, et je trouve que c'est ce que Ty Segall a fait de mieux, c'est-à-dire que quand il joue pas de la guitare, j'aime Ty Segall, et j'aime son économie à la batterie. Et là, c'est pareil, il y a très peu de choses. Et ça m'a fait penser aussi à ce que fait un des chanteurs préférés au monde, un de mes chanteurs préférés au monde, Epic Soundtracks. Il y a ce côté un peu Beautiful Loser, c'est-à-dire c'est très calme, tu sens qu'ils ont pris quelques opiacés et ça fait de la bonne musique.
0: Oui, et puis ça tient quand même aussi au chant et au rythme de chant Tim Presley, qui effectivement est très indolent, très lent dans sa manière de chanter. En tout cas, ça marche très bien. Je vous propose donc de d'écouter Unreal Books, et ce sera suivi d'un titre un petit peu plus péchu, Your Eyes.

Et c'était donc Your Eyes, issu du nouvel album de White Fence. Et vous avez vu un petit peu entre Unreal Books, qui était un peu en tempo retenu, et celui-ci, un peu plus rock, un peu plus envoyé. On va enchaîner avec l'ami Bingo. Attention.

Si les frangins d'Adario ont arrêté de se fringuer comme des as de pique glam, ils demeurent toujours au top de la créativité musicale contemporaine avec les yeux et les cœurs qui regardent dans le rétroviseur. Sur le nouvel album des Lemon Twigs, Look For Your Mind, sorti chez Captured Tracks, le jour de la commémoration de la fin de la Deuxième Guerre mondiale, les deux frères et leurs deux complices passent à la moulinette la Sainte Trinité Pop des B. Beatles, Beach Boys et Big Star. Et comme avec les trois mousquetaires, on pourrait y ajouter un quatrième nom en B, les jeunes Bee Gees. La chanson-titre annonce bien la couleur, power pop, harmonieuse. Look For Your Mind, The Lemon Twigs.

C'était les Lemon Twigs. À l'instar de son ami Bill Callahan, il y a quelques semaines sur nos ondes et quelques jours après lui dans les bacs, Will Oldham, le grand prince de l'alternative country, est enfin revenu avec un bon album, We Are Here Together. Nous voilà donc toutes et tous réunis pour écouter à nouveau de la bonne musique qui ne sent pas la savonnette. C'est rarement le cas, en tout cas chez Domino Records, sur une country folk dépouillée ou légèrement orchestrée sous avatar Bonnie Prince Billy. Will Oldham n'en fait pas des caisses. Entendez par là qu'il laisse de côté le yodel casse-noisette et la tristitude au vestiaire pour privilégier un chant intérieur poignant mais cependant lumineux. Sur ce disque, on n'atteint pas les sommets des Palace Brothers, mais on se contentera de retrouvailles en douceur et en longueur du premier jusqu'au dernier titre que nous allons écouter dès maintenant. Bride of the Lion est une belle conclusion gospel de ce nouvel album de Bonnie Prince Billy.

0: très beau titre.
1: Magnifique.
0: De Bonnie Prince Billy.
2: Ouais. Ça, ça me fait
1: est-ce
2: plaisir.
1: Que, est-ce que l'album est de cet acabit aussi épuré aussi,
2: oui, oui, c'est très épuré. Il y a quelques orchestrations, mais en tout cas, ça reste un très, très grand disque au vu de tout ce qu'il a fait récemment, c'est-à-dire les 10 dernières années. Ce n'est pas à la hauteur des décennies précédentes, mais c'est un très, très grand disque. J'ai beaucoup aimé, mais je vous invite à l'écouter dès le premier titre. Il est très court, hein, il fait 8 ou 9 titres.
1: Très bien, ben merci beaucoup en tout cas pour la découverte de ce nouveau titre de Bonnie Prince Billy, Bride of the Lion. On arrive à la fin de cette émission Rock à la Casbah, émission numéro 926, ça commence à faire. Et je vous rappelle que cette émission est enregistrée sur Radio Méga à Valence, qu'elle est rediffusée dans de nombreuses radios associatives. Et on passe un grand bonjour à tous les auditeurs de radios associatives. N'hésitez pas à continuer de les écouter et de les défendre. On va se quitter avec l'album de White Fence. Et le titre qui est un peu plus posé aussi, So Beautiful, et c'est l'album s'intitule Orange, mais tout de suite So Beautiful and don't forget
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0: Non, mais ça marche. Je conçois tout ce que tu es en train de me dire. Ah, ben maintenant ça fonctionne, ça enregistre. Et maintenant je reviens sur LR. J'ai missionné, il y a Sam qui est là-bas. Attends, parce que là j'ai...
1: Tu peux aller écouter Antoine, voir si c'est bon.
0: On va retenter. Sam, tu vas dire si ça passe. Tu vas dire si ça passe là-bas, je vais remettre en... Ah. Vous allez parler et dire des bêtises, mais pas trop.
1: Oui, allô, bonsoir, c'est...
0: Ça marche,
1: franchement. Ah. Je voulais commander un... Bon, bah tant pis.
0: Ah bah c'est toi le champion, hein.
2: Radio Sainte-Afrique, bravo. Chers ouais. Auditeurs, ouais. Chères auditrices.
1: On va pouvoir
2: bonjour,
1: recommencer.
2: Salut au studio, salut à vos animaux. Je me permets de demander...
1: Du coup, on repart sur l'intro.
2: Yes.

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Bonsoir à tous, chères auditrices, auditeurs, chroniqueurs et chroniqueuses, marsouins et marsouines. Ce soir, nous mettons à l'honneur les femmes.

0: Oups. Ah non, désolé, c'est la merde.
1: Pas du tout. Car je suis la seule présente ce soir. Mais par contre, mesdames, n'hésitez pas à venir au cul de l'église. Cela nous ferait plaisir d'avoir quelques voix féminines parmi nous, tous les jeudis soirs de 19 à 20 h. Nous sommes présents. Nous avons une soirée des plus inouïes au programme de ce soir. Et pour cela, autour de cette table, nous retrouvons tout d'abord un habitué du micro et cascadeur, Antoine.
2: Je me permets de vous affirmer, bonsoir à tous, bonsoir à toutes, que la sécurité sociale à 80 ans, née des premiers textes de loi du 1er février 1946, jusque à son application totale de la loi le 1er juillet 1946, donc si vous comptez bien, jusqu'en 2026, ça fait 80 ans. Bon anniversaire, maman.
1: Bon anniversaire.
0: Bon anniversaire.
2: Pendant que l'hôpital public de Saint-Aff est dans le néant complet, ouais.
0: Bravo. C'était ma virgule.
3: Ouais, magnifique.
0: Ouais, je sais, merci.
3: Alors.
1: Puis, nous avons quelqu'un qui nous a fait languir sa venue, Pierre.
3: Eh oui.
2: Oh, voilà. Il est revenu.
3: Ah oui. Et en plus, je suis plus en retard cette fois-ci.
0: C'est comme Zeus qui arrive. C'est un peu pareil. Bref. Ok.
1: Et pour finir, à la tech, nous avons Miamor.
0: C'était une sacrée expérience.
1: Merci,
0: ça a duré 26 minutes.
3: Attends, c'est pas terminé.
2: Bravo,
3: c'est
2: t'as réussi.
0: Mais on a fini par réussir grâce à Francky que j'ai appelé.
2: Est-ce que tu te souviens le bravo, numéro auquel bravo, les auditeurs peuvent nous appeler pour participer à la libre antenne?
3: Oh, le 05 65
2: 49,
3: merde.
0: 94, 05, 65, 49, 29, 94.
2: Yes, et sinon ils peuvent passer au studio de la radio carrément.
0: Directement.
2: Ramenez vos sons MP3, je suis sûr Axel il arrive à les diffuser et vous, désavancer.
3: Ouais, appelez-nous au téléphone, je suis sûr qu'Axel il peut nous prendre au téléphone.
0: Attends,
2: sans
0: est-ce que
2: déconner.
0: J'ai un truc là, une virgule qui passe.
4: Ouais, sur les ondes de
5: Radio Centrafrique.
0: Ouais, je savais
3: que ça allait lui perdre de ce côté-là de la machine.
0: Bon, bref, on a réussi.
3: Bravo.
2: Yes.
0: Soyez fiers
2: des associations
0: de radio.
2: Des gens qui existent encore pour vous.
0: Bon, allez, petite musique.
2: Allez.
6: Yeah.

0: C'était ça a fini en ASMR.
1: Ouais, on a réussi, on est encore là, on est tous vivants et tout. Waouh.
0: C'était qui, Sam?
2: Alors, c'était Sofia Isella et la chanson, c'est, je sais plus le nom.
0: The Don't People.
2: Ouais, parfait.
3: Merci.
1: I don't with my people.
0: Ouais, ouais, c'est très planant. Voilà, c'est tout ce que j'ai à dire. Non, bah, je croyais que quelqu'un allait dire autre chose, mais...
3: Voilà. Non, c'est bien défini.
0: Voilà, quelqu'un veut une petite virgule, vite fait avant...
1: Moi, je veux bien un gêné, si je dois parler après, et voir après ma préso, peut-être un petit son, là, viteuf, quoi.
0: Ok, ok. Du coup, ça...

0: Alors ma voisine me dit, il faut dormir la nuit. Je lui ai répondu, et je m'appelle pas Bruno Retailleau. Alors salut kids, nous avions compris précédemment que chaque bombardement élève la température de notre milieu de vie, rend chaque saison plus précoce, détruit la planète encore plus. Dans ce monde où les taxes pourraient être corrélées aux aléas des thermomètres, ce serait une sympathique manière pour reprendre en main nos super fortunes. Tiens, il a fait plus de 30 degrés à Pâques. Où seraient passés Bernard Arnault ou Bruno Bolloré ? Un premier pas pour les nains des jardins de l'international. Le capitalisme nous assassine. Bientôt les nouveaux microbes et les high-tech maladies liées à la consommation d'hydrogène. Bientôt les villes de la côte parsèmeront les littoraux de leurs gravats. Et Gérard Darmanin continue de mélanger islam et islamisme. L'aiguille du Midi, sommet réputé du massif du Mont-Blanc, se réchauffera et tombera en éboulement dans la vallée, arrachant au passage tous les pylônes du téléphérique. Un événement qui blanchirait Nicolas Sarkozy des soupçons qui le chahutent. Vous m'écrirez quand j'irai en prison.
1: Oh, c'est trop mignon.
0: Tu nous mets un petit...
2: Oui.
0: S'il te plaît.
2: Oui. Oui, on t'écrira.
0: J'adore ce son, je le vénère, j'ai déjà mis à don dans mon HLM, je kiffe. Cindy Lauper, papillon de lumière, quoi. À l'arrache.

0: Waouh.
1: Ouais, voilà, c'était Okili Dokili, Run Education.
0: Ouais. Moi, ça m'a fait un peu penser à Laurie.
2: Non, mais c'est...
0: Très vite fait.
1: Les milliards empochés par les actionnaires de Total durant la démolition des champs d'hydrocarbures n'y changeront rien.
2: Hé, hey, ton micro. Hé, hey, chef, ton micro.
1: Qui aurait une idée de revanche? La Macronie n'a pas pu démarcher l'Europe de répartition des dividendes dans les prix, comme 5-2 ses voisins. Et un deuxième pas vers la justice. Eh ben, tu vois.
2: Pour une fois que l'émission elle est plus punk que toi.
1: Merci Sam. Ouais, ouais, ouais, absolument.
2: Ah ouais, là on vous entend.
1: S'il serait temps, manque au trésor public 1750 milliards de cotisations de la part des 70 000 fortunes les plus élevées. Alors la Macronie a une solution: lutter contre la fraude aux allocations familiales, a fortiori 15 milliards d'euros.
2: Ouf.
1: On pourrait dire que ça n'a ni queue ni tête, mais partout où la Macronie s'impose, tout dysfonctionne. Les niveaux de précarité rapportés sont les mêmes qu'il y a 30 ou 35 ans, précise le média www.basta.fr. Tandis que les parlementaires PSLREM, Modem, Horizon, Renaissance, LRN votent des textes pour créer des infractions et nous sanctionner. Ils prennent aux pauvres et le donnent aux riches. Le souci, c'est les sanctions qui mènent à l'appauvrissement généralisé de quelques millions de personnes déjà très pauvres. Exemple, la loi Kasbarian qui autorise les expulsions locatives. Autre exemple, si vous n'allez pas à votre rendez-vous CAF France Travail, la banque ne suit pas. À part la révolte, il nous reste quoi? Il nous reste de plus en plus de gens qui auraient droit, mais qui n'osent plus demander. Avant, c'était à l'assistante sociale, après à la machine. Et puis, de tout temps, il y a eu les indus et les erreurs. Alors, vous savez, si on vous stigmatise pour 480 euros plus la prime d'activité à 280, erreur 404, vous auriez accepté d'aller en prison pour si peu? Alors, pourquoi pas Nicolas Sarkozy, ces gouvernements de droite libérale, gérerait la caisse d'allocation familiale comme charge Charles à l'oncle, gère l'audiovisuel.
2: Charles
1: gère l'audiovisuel public, où la CAF préparerait-elle la future l'élite des pauvres?
2: Charles, fais-moi un enfant.
1: À savoir transformer la télé en boîte de production, comme les Anglais de la British Broadcasting, ils rêvent de Game of Thrones. Mais le coût à payer est que 5 soirées hebdo fiction série, il faut passer à une seule par semaine. Seuls les bourges opinent de la tête. Enfin, ce qui resterait de leur tête. Pour résumer un rapport social de longue date avec, avec la chiotte, aucune neutralité dans sa commission, devenue commissionniste anti-woke. Après Brice Hortefeux, Alain Juppé, Marine Le Pen suggère un groupe de facho-racistes sur Facebook. Il en serait même poursuivi pour insulte à la haine. Et il se représente aux prochaines élections. Alors ça, c'est pas grave. Hein. Ne votez pas pour eux. Conseil d'amis venant tout droit de Sainte-Afrique. Et Funky, c'est possible de mettre un petit punk rock genre Antoine II? Yeah! Look and roll! Je croyais que c'était moi qui l'avais mis, je te jure.
2: Je suis parvenu au bout
1: de... Comment ça s'appelle ce truc anonyme?

0: Alors ça, c'était Captain Krazuki qui splitait avec Captain Crust. Dead Krazuki's avec Captain Crust, pardon.
1: Bah, c'est croustillant, c'est gouléant, c'est, ça se mange sans fin. Au début, là, ouais. Pocahontas.
0: Au cul de l'église, mon gars. Toujours dans le même thème, où les riches viennent faire preuve de manquement d'imagination, amenant destruction sociale et déni de loi. Bruno Bolloré, par exemple, suivez les conseils de mini-Trump en 2010. En effet, le milliardaire breton s'est permis de financer les campagnes présidentielles dans quelques pays africains. L'excuse d'investissement dans des infrastructures portuaires à des hauteurs de 2 millions d'euros dans des pays de la côte ouest de l'Afrique. Près de 10 ans après, le magma, s'estime en danger. Qu'à cela ne tienne, Alexis Kohler lui propose plus de 5 millions par investissement de 2 millions dès la première offre de l'achat. C'est du niveau artistique de la banane scotchée au mur, vendue au même prix, presque aussi invisible. Ceci dit, comparé au tarif de la banane de culture biologique sans pesticides, qui accepterait que cela devienne habituel? Regardons de plus près. Peut-être cela aurait eu un impact positif pour la démocratie? Or, les présidents élus dans ces pays par la politique de développement d'infrastructures logistiques portée par Bruno Bolloré sont militaires. S'ils sont tous, ils ont tous un fichu uniforme, camouflage et des bérets rouges, verts, que sais-je encore. Le Congo est même retourné dans sa guerre civile pour couronner le tout entre ces deux dates de 2010 où le Congo il est en paix et après, maintenant, 2026, où il est redevenu en guerre, quoi. Alors, le ministre des Affaires étrangères appelle ces régimes des juntes militaires. Si tu regardes sur le site du gouvernement de la France, comment ils appellent les gouvernements que les infrastructures portuaires elles ont amenées, ils appellent ça des juntes militaires. Nous allons nous quitter prochainement, non sans proroger à la pourriture qui vermine le système démocratique ouest européen. Car si les instances gestionnaires de la Ve République se livrent au blanchiment de fraude fiscale ainsi, ce n'est pas tout. Dans ce système corrompu, où victimes et violeurs sont confondus par les responsabilités affichées par-dessus tout par les médias des mêmes milliardaires pour silencer les victimes d'harcèlement ou de viol. À exemple, des employés de ce même Bolloré qui sont agressés régulièrement par la sécurité entre 1985 et 2015. Déplantation de fruits tropicaux en Afrique. Ou celui des ministres. Même pas de la Macronie. Il n'y aurait qu'à citer Oudéa Castrea ou Gérald Darmanin qui silencièrent les victimes et les pointus en réprimant les gilets jaunes ou le cas d'Emmanuel Macron qui voudrait faire la guerre à tous les azimuts. Quand on voit le comportement psychotique du président des États-Unis et les antécédents révélés par le scandale extraterrestre de l'affaire Epstein, car ces personnes sont du même monde, ils se fréquentèrent. Cela se ressent dans les univers appartenant à la République française. Pourtant, Edgar Moulin a été mis en examen pour viol, proxénétisme aggravé et détention d'images à caractère pédopornographique avant d'être réélu en 2026. Pourtant, Jean-Marc Bailey a été mis en examen pour viol, détournement de mineurs et proxénétisme aggravé, a été réélu pour la 6e fois en 2026 à Valence-d'Agen. Alors que Nicolas Jeanneté était conseiller pour le 15e arrondissement de la ville de Paris et qu'à la différence des premiers, il s'est distingué par l'usage de produits stupéfiants pour parvenir à ses fins. C'est là que nous retrouvions la 3MMC que Rima Hassan n'avait pas, elle.
2: Ah.
0: Et ouais.
3: Salut.
0: Et elle n'avait pas non plus la détention de vidéos porno. Pédoporno. Ce dernier a préféré arrêter de se faire élire, donc nous parlons de Nicolas Jeanneté. Pendant que plus de 20%... Alors en plus, il y a encore 11 mecs qui se sont fait réélire et qui ont déjà des histoires de harcèlement, violence sexiste au cul. Mais bon, je ne pourrais pas tous les citer ce soir, sinon ça va être pornographique. Pendant que plus de 20% des contribuables préfèrent payer les mesures prises par des détraqués, nous espérerons qu'au moins 50% de celles et ceux qui restent aient compris que ce n'est et ne saurait être un modèle à suivre. Les salcones de la première dame de France en diraient plus long que cette chronique au fond, rédigée sur un coin de table pour dénoncer le monde pourri de la corruption. À quand le retour de sur la surface terrestre d'associations anti-corruption comme Anticor, des problèmes problématiques à suivre, jusqu'à l'extinction de leurs pratiques criminelles et ou délinquantes. Sarko, le premier, un petit morceau de rock'n'roll, s'il te plaît.
1: Bah ouais.
2: Du blind test, il me semble.
0: Moi, j'ai une petite faim.
1: Ah non, pardon, excusez-moi. Moi, je croyais qu'on n'était pas sur rock'n'roll, là, les gars. Désolé. Ouais, fais péter le rock'n'roll. Ouais, on va faire un blind test. On va reprendre la chanson française.
0: Bon, ce soir, c'est Libre Antenne.
1: Voilà.
0: Yes. Et moi, il me reste encore un petit bout. Hein.
1: Ah bah oui, oui.
0: Après, ouais, d'ailleurs, une parole de Victor. Tu manges bien en Aveyron. Hein. Salade sauvage, fruits des jardins et des champs et tout. Et si t'es pas d'accord, tu montes à Paris, tu fais les poubelles.
1: Merci Victor de l'Aveyron.

0: Ouais, franchement, c'est du bon sang, moi, ça m'a fait penser à tout. Et des trucs comme ça, quoi.
1: Ouais. C'était plutôt frais, ouais.
2: Je me rappelle pas du titre de la chanson.
0: Alors.
2: La dame, c'est Sofia Isella.
1: The chicken is naked and afraid. Ok, putain. Waouh, wow, ça c'est un putain de titre. Mais on a fait pire, on a fait pire. Ouais.
0: Psycho vegan.
1: Ouais, alors du coup, je crois qu'il faut mettre Medicate. Parce que du coup, un petit problème d'imprimante plus petit, après un petit problème d'ordinateur. Donc du coup, on va le faire comme on va faire, quoi. Allez, c'est parti. Ouais, donc bon, pour ceux qui... Bon, c'est pas... Allez, c'est un blind test. Donc, on fait des chansons françaises, oui, mais on ne les chante pas, non. Et on les rappe sur des instrus libres de droit trouvés sur YouTube. Du coup, commençons avec la première. Ok. Est-ce que tu m'entends bien? Eh oh! C'est un peu bas l'instru dans mon casque, mais bon. 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

0: 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Parce que je sais pas si c'était moi tout seul ou si tu rappais dessus aussi. Mais non. Mais est-ce que t'attendais de. D'accord, ok. Bon. Ouais, non, mais on est bien d'accord. Non, mais excusez-moi d'être empathique.
1: Je fais ce que je veux, les pieds dans l'eau et la tête en feu.
0: Effectivement, Winnie l'ourson est dans le titre. Ouais, ouais. Bah alors, qui pourrait, comme ça, là, brûle pour point, faire une chanson qui s'appellerait quelque chose Winnie l'ourson? Ah, déjà, on a trouvé l'auteur, TFN. Et la chanson, c'est Alzo Sprar, Winnie l'ourson. Voilà. Et du coup, il s'est fait un espèce de délire rap qui est pas inintéressant. Qui est pas inintéressant.
1: Ça, c'est vraiment du rap à la base dans sa chanson, quoi.
0: Pas, il le fait pas en rap, mais c'est TFN qui fait du...
1: Ouais, ça rattrape un petit peu les poésies de...
0: Un jour, je te passerai l'original. Ouais,
2: c'est bien d'avoir des petits extraits à chaque fois après.
0: Oui, c'est vrai qu'on on pourrait faire ça, ouais. Ouais. Oui, surtout pour celles qui sont pas connues, quoi. Parce que autant... Putain, trop autonome, le mec.
1: 1.
0: Allez,
2: c'est parti.

0: Putain, non, trop pas.
1: Lara Fabian.
0: Tunnel sous la Manche, putain, mais qui c'est? Hélène Séguin.
2: Les inconnus, les inconnus.
0: Un tunnel sous la Manche.

0: Oh putain. C'est quoi le titre de la chanson? C'est quoi? Ah ouais. Mais il avait un truc avec le tunnel sous la Manche, en tout cas. Le tunnel. Oui.
1: C'est bien de préciser.
0: Oui, parce que Florent Pagny est vieux, hein, mais le tunnel est... très vieux. Ouais. Putain, pour l'instant, c'est un échec. Ah si, toi, t'as trouvé quand même ma chanson. Ouais. Alors que Winnie... Oh. Et qui peut écrire un truc sur le tunnel sous la Manche? Non, non, ouais, ce soir, on tape dans le dur. Donc du coup, ouais, on continue avec... Eh bien, ouais, alors, je sais... C'est quoi les titres des deux autres, ou trois autres? Skywalker. Still Moving, ouais. Ah putain, je crois que c'est celle-là, vas-y. Ouais. C'est ça. Ouh! Vous êtes toujours sur le 96.7 en direct du cul de l'église. On est petite séquence blind test chanson française version rap. Allez. Je me sens coupable d'avoir assassiné mon double dans le ventre de ma mère et de l'avoir mangé. Je me sens coupable d'avoir attenté à mon entité vitale en ayant tenté de me pendre avec mon cordon ombilical. Je me sens coupable d'avoir offensé et souillé la lumière du jour en essayant de me débarrasser du liquide amniotique qui recouvrait mes yeux la première fois où j'ai voulu voir où j'en étais. Je me sens coupable d'avoir méprisé tous ces petits barbares débiles, insensibles, insipides et minables qui couraient en culotte courte derrière un ballon dans les cours de récréation. Et je me sens coupable d'avoir continué à les mépriser beaucoup plus tard encore, alors qu'ils étaient déjà devenus des banquiers, des juges, des dealers, des épiciers, des fonctionnaires, des proxénètes, des évêques ou des chimpanzés névropathes. Je me sens coupable des flambeaux de leur âme déchirés par la honte et par les ricanements cyniques et confus de mes cellules nerveuses. Je me sens coupable d'avoir été dans une vie antérieure l'une de ces charmantes petites créatures que l'on rencontre au fond des bouteilles de mescal et d'en ressentir à tout jamais un sentiment mélancolique de paradis perdu. Je me sens coupable d'être tombé d'un tabouret de bar dans un palace pour vieille dame déguisée en rockstar après avoir éclusé cette bouteille de tempérant 67 dans le sol d'obtenir des notes de frais déduire de mes impôts. Je me sens coupable d'avoir arrêté de picoler alors qu'il y a des milliers d'envapés qui continuent chaque année à souffrir d'une cirrhose, d'un cancer du foie ou des conséquences d'accidents provoqués par l'alcool. De même que je me sens coupable d'avoir arrêté de fumer alors qu'il y a des milliers d'embrumés qui continuent chaque année à souffrir pour les mêmes raisons, à décalquer sur les poumons en suivant les pointillés. Et je me sens aussi coupable d'être tombé de cénobite en anachorète et d'avoir arrêté de partouzer alors qu'il y a des millions d'obsédés qui continuent chaque année à souffrir d'un claquage de la bite, d'un durillon, du clitoris, d'un anthrax max au roubignol, d'une overdose de chagat folle, d'un lampourrissement scrofuleux du scrotum et de glandes gonos, de bléno, de tréponème, de chancre mou, d'achivé et de salpingite. Je me sens coupable d'être né français, de parents français, d'arrière-arrière, etc., grands-parents français, dans un pays où les indigènes, pendant l'occupation allemande, écrivirent un si grand nombre de lettres de dénonciation que les nazis, les plus compétents et les mieux expérimentés en matière de cruauté et de crimes contre l'humanité, en furent stupéfaits, même un peu jaloux. Je me sens coupable d'avoir affirmé qu'aujourd'hui, ce genre de pratique de délation typiquement française est toujours en usage. Et je prends à témoin certains policiers compatissants, certains douaniers écœurés, certains fonctionnaires de certaines administrations particulièrement troublés et choqués par ce genre de pratique. Je me sens coupable d'imaginer la tête laborieuse de certains de mes voisins, de certains de mes proches, de certains de mes connaissances, de certaines petites vieillards crapuleux, baveux, bavards, envieux et dérisoires appliqués à écrire consciencieusement ce chef-d'œuvre de l'anonymat. Je me sens coupable d'avoir une gueule, à être dénoncé. Alors, ça trouve ? Bah si. Bah si, ouais. Carrément. Ah, c'est plus facile quand on en a déjà entendu une première. Et ouais, bien sûr. Et oui, avec... bah oui, là, c'est quand même plus compliqué. Il y a quand même un truc que je dis souvent, coupable. Ouais. Exercice de provocation avec 33 fois le mot coupable. Et il y a 33 fois le mot coupable, mais je ne l'ai pas fait en entier. En plus, il y a des... Je me sens coupable. Mais ça, ça passe pas avec l'instru. Bon, bah voilà. Échec pour moi, échec pour moi. Ah,
2: ouais.
0: Merci Cindy.
2: Surkiff. Surkiff.
0: Et vous êtes toujours sur Radio Sainte-Afrique. Allez, on s'écoute encore un petit de Cindy Lauper.
1: Si.
0: Ah bon? Ah pardon. Ah bon? Merde, excusez-moi.
1: Ah, j'avais mal écrit alors. Ah zut.
0: Désolé. Bon, mais du coup, qu'est-ce qu'on fait? On enchaîne? Ah oui, merde, c'est vrai, oui.
1: Mais il faut finir dans au moins une demi-heure, quoi.
0: D'accord, ok. Ben allez, on enchaîne.
1: Et moi, j'ai encore un petit peu de zik et un peu
0: ouais,
1: de...
0: Ouais, ouais, ouais, mais attends. Ouais. C'est déjà un indice.

Non, non, ça va, mais c'est juste on n'entend pas le son, quoi. Pas beaucoup. Ah! Vas-y, on recommence.

0: Verbal.
1: Doc Gynéco. Doc Gynéco.
0: C'est MC Solar, la concubine de l'hémoglobine.
1: Putain, bravo.
0: J'avais 7 ans. Je la connaissais par cœur.
1: Non, mais ce qui est bien, c'est qu'elle passe partout. Tu vois, même si ça n'a rien à voir, c'est drôle. Bravo. Putain, hey, classe. Je me disais, elle se rappe bien. Bah ouais, tu m'étonnes. Ouais.
0: Yes. Bon, je retourne faire un tour dehors. Hein.
1: Ah, t'es privé de rap, t'as pas le droit de rester?
0: Non, c'est pas ça. J'ai envie de boire un coup en plus, donc tu vois.
1: Ah bah. Ouais.
0: Je sais que je vais pas tchatcher ce soir. Non, mais tchatcher sur le rap, tu vois, c'est pas mon genre.
1: Fais péter.

0: Waouh. Happy obsèques. Alors quoi?
1: Ça mène là.
2: Ah oui, je sais, mais je vais pas le dire parce que je t'ai vu le faire.
1: Oui, mais je peux le dire comme ça, tu m'as rien.
2: C'est dans BoJack Horseman.
1: Ouais, c'est l'éloge finale, c'est l'épisode. C'est un épisode de BoJack Horseman où il fait un monologue dans sa maison.
0: Ah ouais. Putain, je croyais que ta mère était morte. Putain. Pourtant, tu te sentais le churro, ça, dans l'émission.
3: Ah, c'est vrai, c'était hard rock pour moi, franchement.
0: Waouh.
3: Ouais.
0: Eh ben, putain, ça a des boîtes. Ah ouais, ouais. Ouais, ça passe bien, ouais, carrément. Putain, une nouvelle dimension ouais. S'ouvre encore.
3: Oh, un petit morceau de rock.
0: Ah ouais. Carrément, ça nous changera des discours politiques. C'est fini. Bon, c'est quoi la deadline? Parce que vous avez des impératifs, alors il faut nous foutre dehors. Ouais, mais il est rapide pour le coup.
3: Oh yes.
0: Ouais.
3: Ouais.
2: Oui.
3: Brat et brat.
0: Eh oh. Eh oh.

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1: Ouais, j'ai kiffé Limas. Ouais, j'écouterai jamais ça de ma vie, mais c'est Limas, quoi. C'est incisif. C'est micro-incisif. On passe à la suite ?
0: Je pense que c'était un petit peu underground, quelque part.
1: Ouais, c'est... Bah, c'est Limas, c'est vachement underground. Un dernier petit blind test ? Bon, ça va être un peu speed.
0: Je m'arrache.
1: C'est l'histoire d'un pauvre gars courant la gueuse dans les baluches. Quand t'as toute la semaine dans le baba, tu peux bien rêver d'une greluche chevauchant sa mobilette sur les chemins du samedi soir. Il dérapa sur ses roupettes en entendant ce cri bizarre. Les filles de La Rochelle ont attrapé le scorbut. Mignon fini la baguette et la merde. La charentaise ne répond plus. Au guet. Ah, je me suis merdé. Bon. Ah. Le pauvre gars bloqua son engin en se croyant halluciné. Puis il tendit ses esgourdins, espérant bien s'être trompé. Oui, mais tout d'un derrière lui, il entendit le cri fatal qui semblait déchirer la nuit de toute son horreur sidérale. Assis sur le rebord du trottoir, avec sa tête entre ses mains, le pauvre gars broyait du noir, en triquant dur comme un vieux chien. Et d'ailleurs, à propos de chien, celui qui passait à cette heure-là, lui qui n'avait envie de rien, eut droit à ce qu'il n'attendait pas. Oh. Le chien repartit la queue pas sans avoir tout bien compris. Tandis que notre pauvre gars, lui, se sentait tout rajeuni. Il remonta sur sa moto et s'en détourna dans la nuit. Mais depuis dans tous les hameaux, paraît que les chiens courent derrière lui. La morale de ce cantique, pour ceux qui ne le sauraient pas, c'est que dans la vie, il faut être pratique quand l'on veut ce que l'on n'a pas. Quant à vous, les pauvres fillettes de La Rochelle, ou bien d'ailleurs, soyez donc un peu moins couillettes, voyez que les chiens nous font pas peur. Les filles de La Rochelle ont attrapé le scorbut, mignon fini la bagatelle, la charentaise ne répond plus. Cheval, 2, 3, au guet. Au guet, les filles de La Rochelle ont attrapé le scorbut, mignon fini la bagatelle, la charentaise ne répond plus. Au guet, cheval, 2, 3. Bravo. Bon bah, c'était qui alors?
0: C'était Papillon de Lumière.
1: Ah putain.
0: Ah je kiffe.
1: Bah ouais, en fait... Mignon, fille, la bagatelle. Mais ouais, c'est ça, scorbut. Mais ouais, mais c'était trop dur de trouver. J'ai essayé de trouver, genre j'ai tapé les 50 chansons ou 100 chansons françaises les plus connues. Mais dans le tas, y a rien à exploiter, quoi. Y a que des refrains. C'est chaud. Mais ouais. Pourtant, moi j'ai écumé Nostalgie toute ma jeunesse, je suis au point, mais là, j'ai pas trouvé.
2: Très bonne idée, quelqu'un.
1: Quelqu'un ?
2: Bim, du coup, on va conclure.
1: Ouais.
2: Yes. Mais on va mettre un petit son en conclusion pour Sam qui est pas là. Qui m'a demandé de passer, si possible, s'il vous plaît, Radio Saint-Effre, je vous adore, vous êtes trop waouh, comme ça. Du coup, c'est Sonic Youth Against Fascism.
1: Oh, bah oui, d'accord. Évidemment.
2: Un petit slogan à faire sur Radio Saint-Effre, la radio qui est
0: Anarchy for me.
2: Radio Saint-Effre, la radio qui est
1: Alors, bah oui, mais forcément magique, qui est. Fantastique, pour changer.
2: Oblique.
1: Ah oui, oblique. La radio oblique.
2: Il a dit anthropique, mais oblique.
1: C'est le téléphone.
2: Radio Saint-Afrique, la radio bédouin. Qui est...
3: J'ai rien qui vient.
2: Ah. Comme bédique.
3: Alcoolique.
1: Plus maintenant, de moins en moins. Ouais. De moins en moins. Ça s'améliore.
2: Donc voilà. Et ben, finalement, c'est super bien passé.
1: Ouais, ben franchement.
3: Après 20 minutes de retard.
2: Merci Francky.
1: Ouais, bah écoute, merci la prochaine fois...
2: Merci les petits boutons.
1: Merci tous les soutiens.
2: Bref, on peut en citer plein.
1: Non mais en tout cas, bravo, tu as géré avec sang-froid, et puis on a pu commencer l'émission, et on l'a fait. Ouais, c'est vrai. T'es tellement herpétologue. Ouais, bisous, à la prochaine. Peut-être qu'on se retrouve la semaine prochaine. En tout cas, le cul de l'église, c'est le jeudi... Et Sam, c'est de quelle heure à quelle heure?
3: De 19 à 20h.
1: Non, mais c'était un rodage, là.
4: Quand on rénove, on peut... peut se disputer au rayon carrelage.
1: Ah,
4: bleu ou vert pour la salle de bain, ça peut être compliqué. Mais il y a une chose qui...
1: Décidément, t'as assuré.

Hello, ravi de vous retrouver sur les ondes de Radio Centrafrique pour l'émission What is my punk self? Au micro, votre dévoué, Will, et derrière ses potards, Léo. Salut Léo. En ce mois de mai, je ne vous cache pas mon humeur printanière et ça a eu son influence sur la tracklist que je vous ai préparée. Mais pour commencer, back to the roots, avec un groupe considéré comme le premier groupe féminin de punk. Tout commence quand Harry Up, future chanteuse du groupe, va voir Patti Smith en concert. L'expérience est si inspirante qu'elle appelle deux amis, Kate Corus et Palm Alive, pour former en 1976 The Slits. Très rapidement, elles se font remarquer par le chroniqueur musical John Peel, qui leur ouvre son studio en 1977 pour une de ses célèbres sessions John Peel Session. À cette occasion, elles enregistrent le titre Vindictive, The Slits.

Le printemps est là, et pour bon nombre d'entre nous, cette atmosphère nous donne envie de faire des soirées, des concerts ou des nuits devant un gros mur de son. Afin de faire bouger nos popotins, pour reprendre un animateur de notre petite radio, bisous mon Francky, et pour nous faire swinguer, quoi de mieux qu'un petit morceau de rock garage. L'occasion pour moi de vous faire découvrir le groupe Draculas. Les membres de cette excellente formation sont issus de groupes Rise Against ou Riverboat Gamblers. En début du mois, ils ont sorti leur troisième album, Midnight City, dont on écoute le single Singing With My Tongue Cut Out, Draculas.

On reste dans ces sons chaleureux et dansants. Formé en 2021, le groupe Digit nous propose un punk mélodique, voire indie punk. Suite à une première démo et deux EP, la formation hollandaise a sorti son premier album, Drama, au mois de mars. Voici les Digit avec Machine Learning.

Changement d'ambiance avec un titre de New Wave du groupe Body Shop. Formé en 2025, les originaires de Chicago nous offrent un post-punk qui, malgré des textes sombres, ne tombe pas dans l'affliction. Grâce à une ligne de basse assez funky et des nappes sonores des synthétiseurs, le groupe produit une musique dansante que je qualifierais de clubesque. Le mois dernier, ils ont sorti leur premier EP, Sex Body. Voici les Body Shop avec Fallacies.

Malgré leur nom, Marbled Eye, la formation californienne est visionnaire du punk moderne. Vous l'aurez compris, les Marbled Eye font partie de mes favoris. Si vous doutez de mon objectivité, je vous invite à aller découvrir leur premier album, Leisure, sorti en 2018. Pour l'heure, revenons à leur actualité avec la sortie ce mois-ci de leur nouvel EP Forever. Le groupe nous fait une nouvelle fois démonstration de leur créativité et de leur originalité, comme sur le titre Something Different, Marbled Eye.

Nous les avions passés l'année dernière au mois d'avril, suite à la sortie d'un EP. Un an plus tard, le groupe Hurt est de retour pour leur deuxième album, Grievance. Sur les 14 titres de la galette, les Anglais nous offrent leur punk singulier, frisant par moments avec le hardcore ou le post-punk. Rappelant Amy Taylor des Amy and the Sniffers, la chanteuse Hélène Wackinshaw développe une énergie phénoménale et nous délivre des paroles engagées et satiriques. Un régal. Hurt avec Repeat Offender.

Voici un retour qui n'en est pas un. Je m'explique. Le groupe Cérémonie nous a gratifié en 2005 jusqu'à 2010 d'un punk hardcore de grande qualité pour arriver au firmament, l'album Ronard Park. Album sorti en 2010 que je vous invite à aller découvrir. Par la suite, le groupe a évolué, s'éloignant ainsi de leur punk hardcore brut et frontal. Après 6 ans de silence, les Californiens nous reviennent ce mois-ci avec la sortie d'un single qui, je l'espère, amènera un nouvel album et qui laisse entrevoir un retour aux sources. Cérémonie refait du punk, la preuve avec Over Else.

Dans les groupes qui renouvellent le punk, voici les Show Me The Body. Alors je sais, dès que le groupe sort une nouveauté, je ne manque pas l'opportunité de vous la faire partager. Mais que voulez-vous, c'est bien, et ce seul argument me suffit. Donc fin avril, les New Yorkais ont sorti un nouveau single, Dance in the USA, annonçant la sortie d'un nouvel album pour cet été. Show Me The Body.

Si je vous dis Yes I, c'est Trably Station pour une session Reggae Roots. Vous l'avez reconnu, enfin presque, hein, c'est l'ami Mathieu, producteur de l'émission Trably Station depuis plus de 10 ans au sein de notre radio. Il en est à sa 237e émission. Là, je dis respect et je te dédicace, mon cher Mathieu, le titre suivant de Roe & Summers et Dub Shepherd's Strongest Soldier.

On reste dans cette atmosphère, mais on accélère le beat avec du ska rock steady. Originaire de New York, le groupe Doom Stompers va sortir en juin l'album Take a Beat. Pour vous en faire une idée, en voici le premier single, Political Jokes.

sur des sons plus électroniques. Et pour commencer, le trip-hop des Just Mustard. Les Irlandais ont sorti l'album We Were Just Here en octobre 2025, où nous pouvions trouver le morceau Endless Deathless. La formation a fait appel au DJ Daniel Avery pour en faire le remix et nous en offrir un single ce mois-ci. En voici le résultat.

Originaire d'Afrique du Sud, la jeune Eka Wendel a baigné dans un univers artistique grâce à ses parents. Enfin douée dans différentes disciplines artistiques, elle a fait le choix de la musique, et plus particulièrement le jazz. Par la suite, la famille déménage à Melbourne, en Australie, et Eka, devenue adolescente, découvre et s'ouvre aux musiques de rue. Ses premières productions sont des titres hip-hop avec des influences punk. Ce mois-ci, elle sort son deuxième album, Looking for People and Fall, dans lequel nous trouvons un excellent titre de trap, Bleach, Eka Wendel.

Allez, on va enchaîner avec deux titres d'électropunk. Tout d'abord avec le duo d'artistes digitaux Bad Time. Les Belges viennent de sortir leur 6e volet d'une série d'EP éponyme, dont on écoutera le titre Sucking Diesel. Puis on poursuivra le groupe Waxhead, qui a sorti son premier album, Yacht, au mois d'avril. Difficile de décrire leur musique, car les Mancuniens nous proposent une musique alliant électro, punk, noise, garage, psyché. Nous allons découvrir les Waxhead avec le titre Bug Doctor.

Revenons sur des sons bien punk. 2024, David P., chanteur-guitariste des Night Court, monte un projet solo, Physicalist. Dès les premières productions, Chris Mason, fondateur du label Dirt Cult Records, l'incite à poursuivre ce projet et lui propose d'enregistrer un EP. Pour ce faire, David P. s'entoure d'un batteur et d'un bassiste. La bande prend la direction du studio pour sortir en mars dernier un EP éponyme. Voici Physicalist avec Annihilation So Banal.

Laissons la place à la rage et à la fureur des Burlers. Après un premier EP en 2022, les Hollandais nous reviennent avec un nouvel EP, Give Me a Fucking Headache, sur le label Duvel Inferno. Sur ce dernier, le groupe laisse exploser sa colère dans un style punk hardcore brut, à l'image du titre Chainsaw Burlers.

Après l'excellent album Intrusive Thought en 2024, les punk rockers mélo de Sick Move reviennent sur le devant de la scène avec un nouveau single. Dans l'attente d'un nouvel album, la bande de Baltimore nous offre un titre inspiré du jeu vidéo GTA. Toujours dans un style alliant punk rock mélo et hardcore, les Sick Move nous font un ego trip sauce bad guys avec Wheels and Nitro.

À suivre, trois morceaux qui sont des hymnes à la scène punk hardcore. On commence avec les 1876. Originaires de l'Oregon, les membres du groupe sont issus de la communauté des Premières Nations. Et cela se ressent dans leur musique. D'ailleurs, ils présentent leur musique comme du punk rock indigène. Dans le titre qui suit, le groupe fait référence à la fosse, le pit. Lieu où qui que tu sois, punk, skin, hardcore kid, b-boys ou autre, nous nous retrouvons unis pour faire vivre la scène. Alors prêt pour un pogo avec les 1876 et leur Breads in the Pit.

Acteur de la scène punk hardcore de Philadelphie, Vinska a monté son projet solo, Shaved Ape. Dans ce projet, Vince n'a qu'un seul but, faire une déclaration d'amour à la scène punk hardcore du début des années 80. D'où le titre explicite de son album sorti en avril, Love Letter to Hardcore, dont on va écouter le morceau-titre, Shaved Ape.

Pour en finir avec ses hymnes et ses déclarations d'amour à la scène, on termine avec une reprise d'un titre emblématique de la culture punk hardcore, Glue, des SSD. Ce sont les Canadiens de Béton Armé qui ont eu la bonne idée de reprendre ce morceau en novembre dernier pour la sortie de la compilation Oi! The Black Book. Datant de 1983, ce titre résume parfaitement la valeur centrale du mouvement hardcore, l'unité. Êtes-vous prêt à rester soudé grâce à la hardcore glue ? C'est parti avec Béton Armé.

Prenez du hardcore, ajoutez une bonne dose de rock'n'roll et vous obtenez du hardcore and roll. C'est ce que nous délivre le groupe Corporate Job. Dans les lignées de groupes comme Every Time I Die, Snafu ou Gallows, les Espagnols frappent un grand coup avec un excellent premier EP. Dinner Leftovers, sorti le mois dernier. Voici Corporate Job avec Bittersweet.

On continue avec les gros riffs, avec le hardcore des State Power. Après deux EP de qualité rappelant les productions des Comeback Kids, les Hollandais vont sortir en août prochain leur premier album, Hyperstition. Pour nous annoncer cette sortie, ils ont partagé un premier single, Schizochine. Voici State Power.

Il est temps pour moi de vous quitter, mais avant cela, je vais vous faire un petit point météo-politique. Depuis 40 ans, la France subit un climat brunâtre, avec le passage de plusieurs tempêtes, les plus connues étant la Jean-Marie, la Marine, la Jordane ou la Eric. Ces dernières ont pour conséquence d'installer une ambiance poisseuse et malsaine et contribuent à l'apparition de moisissures noirâtres qui colonisent nos intérieurs. Les plus répandues sont la Lepenaria, la Bolorecum, la Bardella derma ou la Zemurium. Pour s'en débarrasser, je vous invite à écouter les Vulvas Assassines et les morceaux Les Champignons. Allez, ciao, ciao!

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1: Gin Tonic. Bonjour docteur. Ah, regardez-moi bien, mais vous pouvez refermer ça.